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5: Au sommaire de cette édition, transition numérique en Côte d'Ivoire, le gouvernement adopte un décret clé pour encadrer la libération des fréquences de la 5G. Sur le continent africain, au Cameroun, l'ex-footballeur Samuel Eto'o visé par une nouvelle plainte pour détournement présumé de fonds publics. Et puis à l'international, le pape Léon XIV a subi l'ablation d'une partie du poumon, un nodule retiré s'avère cancéreux. Merci de nous rejoindre sur Life Radio, place à votre premier point d'information de ce jeudi 15 octobre. Bonjour fidèle auditeur. Le gouvernement ivoirien projette un budget de plus de 18 000 milliards de francs CFA pour 2027. En 2025, l'État a enregistré un excédent de trésorerie de près de 370 milliards de francs CFA grâce à un recouvrement des ressources supérieures aux provisions et à une bonne maîtrise des dépenses. Nous le disions en titre, le Conseil des ministres du 14 octobre a adopté un décret fixant les modalités financières de libération des fréquences de la bande des 3,5 GHz afin de faciliter le déploiement de la 5G en Côte d'Ivoire. Cette mesure vise à moderniser les réseaux de télécommunications, améliorer la qualité de la connexion Internet et accélérer le développement numérique du pays. Dans l'actualité africaine au Cameroun, Samuel Eto'o est visé par une nouvelle plainte pour détournement présumé de fonds publics. L'association des clubs amateurs dénonce un possible double financement des dépenses liées aux matchs amicaux des Lions Indomptables. Le président de la FECAFOOT n'a pas encore réagi à ces nouvelles accusations. Ailleurs dans le monde, le Vatican a confirmé que le pape Léon XIV est atteint d'un adénocarcinome pulmonaire, une forme de cancer du poumon détecté lors d'examens préopératoires. À la suite de cette découverte, les médecins ont procédé à une intervention chirurgicale au cours de laquelle une partie du lobe inférieur du poumon droit a été retirée. Cette opération a permis de confirmer le diagnostic initialement suspecté par l'équipe médicale. C'est la fin de ce journal. Retour de l'information dans une heure, bien sûr, sur Life Radio.
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6: Madame, Monsieur, bonjour, bienvenue au cœur de la matinale de l'information, le Life Matin Info, tous les jours de lundi au vendredi, entre 7h et 9h. Mesdames, Messieurs, tout de suite, voici les grandes lignes de cette édition. Au Niger, éruption de pétrole et de gaz d'une gravité exceptionnelle dans le nord-est du pays. Et puis au Cameroun, ralentissement du chantier de la future usine de fabrication de médicaments. Et puis Tchad, France, une déclaration d'intention signée pour relancer la coopération militaire. Ici en Côte d'Ivoire, cybercriminalité, la Côte d'Ivoire organise sa première simulation nationale de crise cyber. L'Agence nationale d'appui au développement rural, ANEDER, réaffirme son engagement en faveur du développement du monde rural. Et puis un suspect interpellé après le vol et la revente d'une moto de livraison. Il a vendu la moto à 60 000 francs CFA. Vous le savez, mesdames et messieurs, depuis lundi, nous parlons donc du pourquoi du comment. Le thème générique pour cette semaine, réseaux sociaux et désinformation, comment lutter contre les fausses informations à l'ère du numérique. Aujourd'hui, nous parlerons des solutions pour lutter efficacement contre les fake news. Et puis, nous aurons un invité dans ce numéro du Life Matin Info, le directeur du développement technologique à la Direction générale des transports terrestres et de la circulation. Il s'agit de M. Stéphane Tienguan, avec Plus nous parlerons bien sûr de la réforme sur le processus d'immatriculation des véhicules neufs en Côte d'Ivoire. Mesdames, Messieurs, Life Matin Info, savoir et comprendre, vous êtes les premiers. Bienvenue.
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2: Et pour commencer, le budget 2027 domine toute la une. Ce matin, en effet, l'expression, le journal gouvernemental Fraternité Matin annonce que le gouvernement a adopté en Conseil des ministres un budget de 18 461,1 milliards de francs CFA, soit une progression de 6,4%. Par ailleurs, pour faire tourner ce budget, le sursaut nous amène au RIREX 2026 et dévoile les opportunités à saisir pour les PME ivoiriennes dans le secteur des mines et de l'énergie. Le bras de fer autour de la nouvelle du nouvel organe électoral, oui, le temps est très direct et titre que le régime exclut tout dialogue sur le nouvel organe électoral et qu'il prépare même un passage en force. Le nouveau réveil, lui, confirme ce blocage et affirme que le gouvernement botte en touche le dialogue politique. Et cependant, le Patriote apporte une nuance du gouvernement avec le porte-parole Amadou Koulibaly qui déclare qu'il faut éviter la surenchère politique. En conclusion, mesdames, messieurs, retenez deux choses ce matin. D'un côté, un budget 2027 ambitieux et en hausse qui veut accélérer le développement. Et puis de l'autre côté, un dialogue politique qui lui reste totalement bloqué sur la question électorale. Tout ceci, mesdames, messieurs, c'est à bien sûr à retrouver dans vos kiosques à journaux. Et puis, nous allons certainement décrypter une aujourd'hui. Je voudrais, avec Jonathan Ebou et Emmanuel Djedjim, nous intéresser donc au mandat. Au mandat, normalement, nous sommes jeudi, donc on devait donc peut-être avoir notre ami et frère Paul Kouakou, mais nous allons juste décrypter la une qui nous propose aujourd'hui nos confrères donc du mandat. On parlera santé, oui, entretien des formations osseuses chez les enfants. Moubia lance donc une opération d'envergure. Environ 50 enfants seront opérés gratuitement.
3: Bon, Philippe, il faut dire que cette initiative représente un espoir pour les enfants concernés et leurs familles, souvent confrontées à des difficultés médicales, financières et psychologiques. En effet, les déformations osseuses peuvent être présentes dès la naissance ou apparaître au cours de la croissance. Elles peuvent toucher différentes parties du corps, notamment les jambes, les pieds, les hanches ou la colonne vertébrale. Selon leur nature et leur gravité, elles peuvent entraîner également des douleurs, des difficultés à marcher, une limitation de mouvement et parfois une exclusion sociale. Et donc pour les familles disposant de moyens financiers limités, l'accès aux soins spécialisés peut constituer un véritable parcours du combattant. Entre les consultations, les examens médicaux, les interventions chirurgicales, les médicaments et le suivi après l'opération, le coût de la prise en charge peut rapidement devenir un obstacle et certains parents sont ainsi contraints de retarder les soins au risque de voir certaines déformations s'aggraver. Et c'est dans ce contexte-là que l'intervention de Noubia Esriner prend toute son importance en prévoyant des opérations pour 50 enfants. L'organisation entend contribuer à améliorer leur état de santé et leurs conditions de vie. Et la convention conclue avec l'hôpital mère-enfant de Benzerville constitue également, je dirais, un cadre de collaboration avec une structure sanitaire pour la prise en charge de ces jeunes patients. Mais au-delà de l'acte chirurgical, Philippe, si tu me le permets, l'enjeu est de permettre à ces enfants de retrouver, lorsque leur état médical le permet, une meilleure mobilité, davantage d'autonomie et de meilleures perspectives d'avenir. Donc une intervention réalisée au bon moment peut contribuer à prévenir certaines complications et à améliorer le développement physique de l'enfant.
2: Et qui sont ces 50 enfants qui vont donc bénéficier de cette opération? Une opération, je le dis, d'envergure, Emmanuel Djedjim.
4: Oui, il faut dire que déjà que c'est vraiment une très très belle initiative. Donc, qui sont ces enfants-là? Ce sont des enfants qui présentent des malformations congénitales ou des pathologies orthopédiques, c'est-à-dire des problèmes qui touchent les os, les membres ou même parfois la moelle osseuse, la moelle épinière et qui peuvent affecter leur mouvement. Donc, selon le bilan publié par la RTI le 12 octobre 2026, on a près de 34 enfants justement qui ont été opérés gratuitement au CHU de Cocody, voilà, au cours de la mission médicale menée justement avec Schreiner Children, voilà, qui est une ONG. Et concrètement, il peut s'agir d'enfants qui présentent, comme j'ai dit, des malformations des pieds ou des mains, parfois présentes dès la naissance, des déformations aussi, hein, au niveau des membres qui peuvent rendre même la marche difficile et certains gestes assez durs. On a aussi des affections de la moelle épinière susceptibles d'affecter la mobilité selon la nature et leur gravité. Donc, ce sont des enfants aussi ayant besoin de prothèses justement pour améliorer leur déplacement et aussi leur autonomie. Donc, il faut toutefois préciser que pour l'instant, on n'a pas encore de bilan médical détaillé de chaque enfant concerné. Donc, il faut, pour l'instant, il ne faut pas affirmer hein, que les 50 justement concernés, les 50 enfants concernés oui. Présentent tous les mêmes pathologies. Pour l'instant, on ne va pas donner de chiffres. Voilà. Donc, l'enjeu, c'est vraiment

0: aux soins. Et le rôle de ce partenariat est donc essentiel. D'un côté, Nubia Srinna apporte son concours à cette opération de solidarité. De l'autre, l'hôpital Mère-Enfant de Bazerville constitue le partenaire hospitalier annoncé pour la réalisation de cette prise en charge. Et donc la collaboration entre une organisation engagée dans l'action humanitaire et une structure sanitaire permet de mobiliser des ressources autour d'un objectif commun, améliorer la santé des enfants. Mais cependant, il faut dire que la réussite d'une telle initiative ne dépend pas uniquement du nombre d'opérations réalisées, elle repose également sur la qualité du diagnostic, la préparation des patients, la sécurité des interventions chirurgicales et le suivi médical après les opérations. Et donc, selon la nature des déformations, certains enfants peuvent avoir besoin de séances de rééducation et d'un accompagnement prolongé pour retrouver une meilleure autonomie. Voilà.
1: Alors, si vous avez un enfant qui souffre donc de malformations osseuses, il faut donc vous rendre directement à l'hôpital mère-enfant pour permettre donc à l'enfant non seulement de recevoir une opération et pourquoi pas retrouver sa mobilité. Deuxième titre donc se mettre sur les journaux, c'est bien sûr le budget 2027 adopté donc en Conseil des ministres. Le budget est fixé à 18 461,1 milliards de francs CFA. Emmanuel Didi.
2: Oui, il faut dire que c'est quand même une somme, voilà, une somme importante. C'est un budget ambitieux que le gouvernement ivoirien vient de présenter là pour l'année 2027 avec une enveloppe, tu l'as dit, de 18 466 milliards de francs CFA contre 17 350 milliards de francs CFA. Donc vraiment, c'est une somme qui représente une progression de 6,4%. Soit plus de 1 115 milliards de francs CFA. Donc, ce projet de budget s'inscrit dans la poursuite du plan national de développement 2026-2030, avec l'objectif de consolider la croissance économique et aussi de soutenir, tous les investissements, de poursuivre les efforts de lutte contre la pauvreté, parce que ça demeure quand même un enjeu majeur pour la Côte d'Ivoire. On a même le gouvernement qui prévoit encore un déficit budgétaire de 3,5% du PIB contre 3,8% en 2026. Donc, quand je finis de donner tous ces chiffres-là, ça signifie que le financement de toutes les dépenses prévues restera quand même un enjeu important pour les finances publiques. Mais à mon sens, le véritable enjeu, la véritable question ici n'est pas seulement de savoir combien l'État prévoit de dépenser, mais il faut surtout regarder comment cet argent-là sera utilisé et quels résultats il produira, parce qu'on se pose la question de savoir est-ce que cette hausse du budget va permettre d'améliorer davantage l'accès aux soins, la qualité de l'éducation, les infrastructures dans les villes, dans les villages encore. Voici vraiment toute la question aujourd'hui. Pour moi, le véritable indicateur de réussite de ce budget sera vraiment sa capacité à transformer les ressources publiques en résultats visibles.
1: Et surtout un bien-être pour nos populations. Une hausse, on va noter donc la hausse 6,4%. Jonathan Ebo, quelles sont les priorités du gouvernement?
0: Alors, il faut dire que les principaux secteurs prioritaires sont déjà l'éducation et la formation, c'est-à-dire construire et réhabiliter des établissements scolaires, améliorer les conditions d'apprentissage et renforcer la formation professionnelle des jeunes. Nous avons également la santé à ce niveau, renforcer les infrastructures sanitaires, améliorer l'accès aux soins et rendre les médicaments et les équipements médicaux plus accessibles. En troisième lieu, les infrastructures et les transports, très important également, poursuivre la construction et la réhabilitation des routes, des ponts et des infrastructures urbaines, notamment à l'intérieur du pays. L'agriculture et la sécurité alimentaire, soutenir les producteurs, moderniser les filières agricoles et renforcer la transformation locale des matières premières. On touche également à un pan essentiel de la priorité gouvernementale, l'emploi des jeunes et l'entrepreneuriat, c'est-à-dire favoriser l'insertion professionnelle, soutenir les petites et moyennes entreprises et faciliter l'accès au financement. La lutte contre la pauvreté, améliorer les conditions de vie des populations vulnérables et renforcer l'accès à l'eau potable, à l'électricité et au logement. Et puis, bien sûr, on parlera aussi de sécurité et de défense, renforcer les capacités des forces de défense et de sécurité et préserver la stabilité du pays. Et donc, avec un budget projeté à plus de 18 000 milliards de francs CFA, la question essentielle est de savoir comment l'État entend répartir ses ressources entre les investissements, les dépenses de fonctionnement et les politiques sociales.
1: Merci beaucoup, messieurs et dames, pour cet éclairage sur le gros titre du journal Le Mandat. Aujourd'hui, entretien des formations osseuses chez les enfants. Nubia Srinna lance donc une opération d'envergure avec à la clé 50 enfants qui seront donc opérés

0: et surtout la convention avec l'hôpital mère-enfant, sans oublier et bien sûr le conseil des ministres qui a adopté donc le budget 2027 est fixé à 18 461,1 milliards de francs CFA, une enveloppe en hausse de 6,4%. Vous écoutez le Live Matin Info, mesdames, messieurs, merci de rester avec nous. Dans un instant, les dernières infos venues tout droit du continent.
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1: Et merci de suivre le programme de l'AFA Radio, Life Matin Info, tous les jours de lundi au vendredi entre 7h et 9h avec Emmanuel Djedji, Jonathan Ebou et Philippe Asso. Commençons avec cette information. Le ministère kenyan de la Santé a confirmé un deuxième cas d'infection par le virus Ebola sur son territoire hier, 14 octobre 2026. Il s'agit donc d'un homme âgé de 39 ans, proche donc du premier patient décédé à Nairobi. Et ce cas est directement lié à la flambée de l'épidémie en RDC. Et pour l'heure, le ministère de la Santé rassure en indiquant qu'il n'y a pour l'instant aucune propagation à grande échelle au sein de la population kenyane. La détection précoce permettra d'encadrer donc les différents contacts. Mais le fait à noter, c'est qu'il y a donc le deuxième cas d'infection à virus Ebola. Ça devient simplement sérieux. Alliés, nous sommes engagés à présent donc pour le décryptage des dernières infos sur le continent. Direction tout de suite Niger, Niamey, où une éruption de pétrole et de gaz d'une gravité exceptionnelle dans le nord-est du pays.
2: Exactement, dans le pays, une éruption de pétrole et de gaz d'une gravité exceptionnelle a été signalée dans le nord-est du pays sur le site pétrolier, j'y arrive, d'Agadem. Le phénomène survenu le 25 septembre a provoqué des jaillissements de pétrole et de gaz à plusieurs mètres de hauteur, endommageant des installations. Deux employés ont été blessés et pris en charge à l'hôpital, mais aucune perte en vie humaine n'a été signalée. Les autorités nigériennes ont mobilisé des équipes spécialisées pour tenter de maîtriser l'éruption, contenir le déversement de pétrole et éviter une aggravation des dégâts environnementaux. Analyse,
1: est-ce que c'est une bonne nouvelle pour le Niger ?
3: Non, pas du tout. Ce n'est pas une bonne nouvelle pour le Niger, Philippe. Il faut dire que cette situation soulève d'abord des interrogations sur les circonstances de l'accident. Une éruption de pétrole et de gaz peut notamment être liée à une perte de contrôle d'un puits, à une défaillance technique ou à une pression souterraine mal maîtrisée. Toutefois, en l'absence de conclusion officielle, aucune cause précise ne peut être retenue à ce stade et une enquête a donc été ouverte afin de déterminer justement l'origine de l'incident et d'établir les éventuelles responsabilités. Alors, au-delà des causes techniques, les conséquences environnementales constituent un enjeu majeur. Le pétrole brut déversé dans la nature peut contaminer les sols, les eaux de surface et selon les conditions géologiques, les ressources souterraines. Et donc, cette pollution peut affecter la végétation, les animaux et les populations qui dépendent des ressources naturelles pour leur activité quotidienne. Et quant au gaz libéré dans l'atmosphère, il peut présenter des risques pour la santé et justement contribuer à la pollution de l'air. Et donc, selon sa composition, sa concentration et les conditions sur le site, il peut également créer des risques d'incendie ou d'explosion. Et bien sûr, on parle aussi de la sécurité des travailleurs et des populations vivant à proximité du site qui représente une priorité. La maîtrise de ce type d'urgence, une évaluation des risques, une surveillance de la qualité d'air et des sols, ainsi qu'une éventuelle restriction de l'accès aux zones dangereuses. Et donc, il est également essentiel de mesurer l'étendue de la pollution afin de déterminer les actions de dépollution nécessaires. Et puis, Philippe, pour terminer mon speech, cette affaire remet en lumière les défis liés à l'exploitation des ressources pétrolières au Niger. Le pétrole constitue, on le sait, une ressource stratégique pour les recettes publiques et le développement économique du pays. Cependant, son exploitation nécessite des dispositifs rigoureux de prévention des accidents, de contrôle des installations et de protection de l'environnement. Et donc, un accident de cette ampleur peut entraîner des coûts importants, perturber les activités pétrolières et fragiliser surtout la confiance des populations envers les opérateurs et les autorités chargées de la surveillance du secteur.
1: Emmanuel Djedji, est-ce que jusqu'ici les autorités ont pu donc identifier les causes de cet accident ?
2: Pour l'instant, non, mais ce qui se passe aujourd'hui au Niger est préoccupant parce qu'au-delà de l'accident pétrolier, c'est à la fois une question de protection de l'environnement, j'ai envie de dire, une question de sécurité industrielle et de gestion des ressources naturelles. Parce qu'il faut dire quand même que le pétrole représente pour le pays une richesse. Mais lorsqu'un incident de cette ampleur-là survient, c'est vraiment une richesse qui peut aussi devenir une source de risque important pour la population et aussi les activités économiques. Parce que concrètement, donc selon l'information qui rapporte qu'une éruption de pétrole brut et de gaz s'est produite justement sur le puits Goumeri W-8 dans le bloc pétrolier d'Agadem. Donc c'est vraiment une situation préoccupante. pour tout le pays en ce moment. Mais le premier enjeu, c'est vraiment dans l'urgence, c'est vraiment l'urgence environnementale, parce que dans cette zone-là, on a l'élevage, on a des ressources en eau qui sont essentielles. Et voilà, donc les écoulements de pétrole peuvent contaminer directement les sols, menacer les pâturages et puis affecter aussi les points d'eau utilisés par les populations. Donc il faut toutefois distinguer les risques identifiés et de leurs conséquences réelles qui restent vraiment à documenter. Donc vraiment à cela s'ajoute aussi un risque industriel majeur, puisque la présence du gaz peut aussi favoriser un incendie ou une explosion. Donc en ce moment, nous sommes de tout cœur avec le pays. On a le ministère qui indique également que la plateforme est fortement dégradée et que deux puits voisins sont fragilisés. Voilà.
1: Merci Emmanuel Djedji. Au Cameroun, le chantier de la future usine de fabrication de médicaments connaît un ralentissement.
2: Exactement, le Cameroun ambitionne de renforcer son autonomie dans la production de médicaments, mais ce projet industriel stratégique connaît du retard. À Mayo, dans la périphérie de Yaoundé, la construction d'une future usine de fabrication de médicaments essentiels et de positifs du dispositif médicaux est confronté à des difficultés administratives et techniques. Le 13 octobre 2026, le premier ministre camerounais Joseph Dion Ngondé s'est rendu sur le chantier environ un an après la pose de la première pierre afin d'évaluer l'état d'avancement des travaux. Parmi les obstacles signalés figurent des équipements bloqués au niveau des douanes ainsi que l'absence de raccordement à l'eau et à l'électricité. Analyse
1: Emmanuel Djedji de la Tanebou, est-ce que les autorités camerounaises ont trouvé finalement la solution pour reprendre le chantier?
3: Oui, tout à fait. Il faut dire que, Philippe, les ambitions affichées par les promoteurs sont importantes. Une fois opérationnelle, l'usine devrait produire, selon eux, jusqu'à 10 milliards de comprimés par an, donc un volume de production considérable qui pourrait contribuer justement à renforcer les capacités industrielles du Cameroun et à réduire sa dépendance aux médicaments importés. En effet, de nombreux pays africains dépendent encore largement des importations pour approvisionner leur population en produits pharmaceutiques, et donc cette situation-là, Philippe, peut exposer les systèmes de santé aux fluctuations des prix sur les marchés internationaux, aux difficultés d'approvisionnement et aux perturbations des chaînes logistiques mondiales. Et donc, le développement d'une industrie pharmaceutique locale apparaît comme un enjeu de souveraineté sanitaire. Et la mise en service, bien qu'elle ait connu un retard, la mise en service de cette usine pourrait ainsi favoriser une meilleure disponibilité de certains médicaments, sous réserve que les produits fabriqués répondent aux normes de qualité et de sécurité exigées. Elle pourra également contribuer à la création d'emplois, au transfert de compétences et surtout au développement d'un savoir-faire industriel local. Et donc, à long terme, cette production pourrait profiter non seulement au Cameroun, mais également à d'autres pays de la sous-région. Si les capacités,
1: et même à tout le continent.
3: Voilà, effectivement, si les capacités de distribution et les autorisations nécessaires le permettent, justement.
1: Pour l'heure, en tout cas, les travaux sont tournent au ralenti et on espère simplement que les autorités camerounaises pourront donc trouver les solutions afin de redémarrer la machine et surtout programmer, pourquoi pas, sa mise en service.
2: Oui, parce que c'est un projet particulièrement important pour le pays, qui touche directement à la santé des populations et aussi à l'indépendance pharmaceutique du Cameroun. Il faut le dire parce qu'aujourd'hui, on a le pays qui dépend encore fortement des importations pour satisfaire ses besoins en médicaments. Donc aujourd'hui, on parle de construction d'une usine locale qui représente quand même une opportunité de produire davantage sur place, de réduire toutes les dépendances et de créer, pourquoi pas, des emplois, de renforcer la compétence nationale dans le secteur pharmaceutique. Donc c'est quand même un ralentissement qui vient soulever des inquiétudes, notamment parce que les difficultés administratives et techniques peuvent repousser la mise en service de l'usine et retarder aussi les bénéfices attendus par les populations. Donc à mon sens, c'est une situation qui montre qu'il ne suffit pas d'annoncer de grands projets ou de mobiliser des investissements. Encore faut-il réunir les conditions nécessaires pour les mener à terme. Donc vraiment, on parle quand même du domaine de la santé, et dans le domaine de la santé, les retards peuvent avoir des conséquences importantes.
1: D'accord, on a bien compris. Est-ce que vous pensez qu'aujourd'hui, le Cameroun a les moyens de réaliser cette usine, déjà en termes de chiffres, en termes de coûts? Est-ce qu'on a, par exemple, une idée du coût de cette usine? Parce que l'ambition est grande, hein, l'ambition est grande, l'ambition est belle. Est-ce que le Cameroun peut réaliser cette usine? C'est la question que tout le monde se pose, parce que déjà, au niveau donc, de l'administration, il y a quelques difficultés. Moi, je voudrais surtout parler maintenant de moyens, de finances. Emmanuel.
2: Alors, le coût annoncé hein, donc, pour le financement de cette usine-là est estimé à 580 milliards de francs CFA. Maintenant, savoir si le Cameroun a les moyens, on va dire que le pays dispose quand même d'une économie et des recettes publiques qui lui permettent de soutenir des projets industriels importants. Mais après, ça ne signifie pas que le pays peut financer facilement. Sur ces ressources budgétaires, on a un projet de plusieurs centaines de milliards de francs CFA. Donc, il faut également tenir compte de la dette publique, des dépenses de santé, de l'éducation et de tout ce qui rentre en ligne de compte. Donc, voilà, pour l'instant, comme j'ai dit, on va retenir
1: 580 milliards
2: de...
1: Une chose est de commencer, mais une deuxième est de terminer. Coopération Tchad-France, France-Tchad, une déclaration d'intention signée pour relancer la coopération militaire.
2: Exactement, le Tchad et la France franchissent une nouvelle étape dans leurs relations militaires. Le mardi 13 octobre 2026 à Paris, le président tchadien Mahamat Idriss Déby Itno a été reçu à l'Élysée par son homologue français Emmanuel Macron. À l'issue de leur rencontre, les ministres de la Défense des deux pays ont signé une déclaration d'intervention visant à relancer et à structurer leur coopération dans le domaine militaire. Le document prévoit notamment des perspectives de collaboration en matière de formation, d'expertise, d'industrie, de dépenses, de technologie, avec un objectif de renforcer la capacité de l'armée tchadienne. Analyse,
1: regardons de près donc cette déclaration d'intention. Qu'est-ce qu'il y a sur la table, côté français comme côté tchadien?
3: Alors, il faut dire que cette initiative intervient dans un contexte particulier. Le Tchad occupe une position stratégique au cœur de l'Afrique centrale et du Sahel, une région confrontée, on le sait, à de nombreux défis sécuritaires, notamment la menace de groupes armés, les activités terroristes et l'instabilité dans plusieurs pays voisins. Et donc, pour N'Djamena, le renforcement des capacités de défense constitue un enjeu important afin de préserver son intégrité territoriale et de mieux répondre aux menaces qui pèse sur sa sécurité. Pour la France, cette relance représente également un enjeu diplomatique et stratégique. Paris cherche à redéfinir ses relations avec plusieurs pays africains dans un contexte de remise en question de sa présence militaire sur le continent. Et le Tchad avait notamment annoncé en novembre 2024 la fin de l'accord de coopération militaire avec la France, une décision qui avait marqué une rupture importante dans les relations entre les deux pays. Et le retrait des forces françaises du territoire tchadien, achevé au début de l'année 2025, avait confirmé cette évolution. Et donc, la signature de cette déclaration d'intention peut donc être interprétée comme un signe de rapprochement entre les deux capitales. Elle laisse entrevoir la possibilité d'une coopération davantage adaptée aux nouvelles exigences du Tchad et aux réalités géopolitiques actuelles. Toutefois, il convient de distinguer une déclaration d'intention d'un accord opérationnel détaillé. Sa signature exprime, Philippe, une volonté politique, mais ne signifie pas nécessairement le rétablissement immédiat d'une présence militaire française au Tchad.
1: Merci beaucoup, Emmanuel Djedi. Merci aussi à Jonathan Ndebou. On va terminer notre périple africain avec l'Afrique du Sud, où les exportations chinoises mettent en péril le secteur de l'industrie.
2: Exactement, en Afrique du Sud, l'industrie manufacturière est confrontée à une concurrence croissante des produits chinois, dont les importations ont fortement augmenté depuis le début de l'année 2026. Selon les données rapportées par Bloomberg, les exportations et les expéditions des marchandises chinoises vers le pays ont progressé de 29% au cours des 8 premiers mois de 2026 par rapport à la période en 2025. Parmi les produits concernés figurent les automobiles, les téléphones portables, les machines, les outils et les panneaux solaires. Analyse,
1: je vais rester avec toi, Emmanuel Dédier, pour essayer de savoir les principales raisons.
2: Oui, alors il faut comprendre que le problème de l'Afrique du Sud, c'est en ce moment qu'elle se retrouve face à un paradoxe économique. Donc elle veut développer son industrie, créer des emplois et produire davantage localement, mais elle doit justement faire face à l'arrivée massive de produits chinois, souvent moins chers que ceux qui sont fabriqués, on va dire, sur son territoire. Et aujourd'hui, c'est une concurrence qui accentue les difficultés des entreprises africaines. Mais pour comprendre vraiment ce qui se joue, il faut regarder les conséquences sur les entreprises locales. Parce que lorsqu'un produit importé de Chine est vendu à un prix inférieur à celui d'un produit fabriqué sur place, les consommateurs ont naturellement, le consommateur est naturellement, j'y arrive, tenté de choisir le moins cher. Mais pour les industriels sud-africains, cela signifie moins de commandes, une baisse de vente et parfois une réduction même de leur activité. Et pour ça, on a certaines entreprises qui peuvent aussi être confrontées, on va dire même être contraintes de diminuer leurs heures de travail, de reporter aussi leurs investissements ou dans les cas plus graves, de supprimer automatiquement des emplois. Donc vraiment, le secteur des câbles électriques, de l'acier, des matériaux de construction, des plastiques, on va dire, le secteur fait notamment partie des activités confrontées à cette pression concurrentielle. Voilà.
1: Jonathan Ebou, la Chine en Afrique du Sud, partenaire ou concurrent ?
3: Alors, je dirais partenaire plutôt.
1: Partenaire plutôt.
3: Bah, parce que la Chine, on le sait, investit dans plusieurs pays africains, notamment l'Afrique du Sud, et c'est dans le but d'une coopération partenariale entre ces deux pays-là, justement, que la Chine investit davantage.
1: Alors, comment expliquer donc la situation en ce moment sur le pays, dans le pays ? Parce que, les importations chinoises qui mettent donc en péril le secteur industriel, je pense que cela pourrait affecter sérieusement l'économie sud-africaine.
3: Oui, tout à fait, c'est très important ce que tu soulignes. Il faut dire que la situation en Afrique du Sud s'explique par la forte compétitivité des produits chinois face à une industrie locale confrontée à des difficultés structurelles. Et il faut dire que la Chine produit en grande quantité et à moindre coût. Les entreprises sud-africaines ont du mal à suivre. Les importations concurrencent directement la production nationale et l'Afrique du Sud reste, on le sait, dépendante de certains produits importés. Et puis, bien sûr, le problème dépasse la simple concurrence commerciale. À long terme, l'affaiblissement de l'industrie locale peut freiner la création d'emplois, réduire les investissements productifs et accentuer la dépendance du pays envers les importations. Et donc là, à ce niveau-là, l'Afrique du Sud se retrouve face à un dilemme. Les produits chinois moins chers peuvent améliorer le pouvoir d'achat des consommateurs, mais leur concurrence peut fragiliser les fabricants locaux et menacer surtout les emplois industriels.
1: Dans tous les cas, moins cher n'est pas synonyme de qualité. Il est 7h40, on marque une pause et derrière le pourquoi du comment.

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1: Le pourquoi du comment, c'est tous les jours à partir donc de 7h45. Cette semaine, on parle donc du thème générique réseaux sociaux et des informations. Comment lutter contre la fausse information à l'ère du numérique, notamment les jeudis. Il y a bien sûr le micro-trottoir pour donner la parole aux auditeurs rencontrés dans la rue et ruelle de la ville d'Abidjan. Mais pour ce jeudi, on ne donnera pas la parole donc aux auditeurs pour la simple et bonne raison qu'on a décidé de continuer ici en studio à donner donc les pistes de solutions pour lutter efficacement contre les fake news. Mais rassurez-vous, on va rattraper ça certainement la semaine prochaine autour d'un autre sujet. Alors justement, on va y aller tout de suite pour les différentes solutions. Jonathan Nebo.
2: Oui, déjà il faut dire qu'à l'heure où les réseaux sociaux sont devenus des canaux incontournables de circulation de l'information, les fausses nouvelles communément appelées fake news se propagent à une vitesse inquiétante. Manipulation de l'opinion publique, tension sociale, atteinte à la réputation des personnes et fragilisation de la confiance envers les médias. Et donc les conséquences de la désinformation sont nombreuses et face à ce phénomène, la lutte contre les fake news ne peut reposer sur un seul acteur. Elle nécessite la responsabilité des citoyens, l'engagement des professionnels des médias, l'implication des autorités compétentes et la collaboration des plateformes numériques. Dès lors, quelles sont les pistes de solutions pour lutter efficacement contre les fausses information en Côte d'Ivoire, c'est la question au cœur de notre réflexion de ce jeudi dans le pourquoi du comment.
1: Et ben justement, c'est ce que je disais, Jonathan. Merci quand même, merci pour cette belle introduction. Allez, Emmanuel, on va y aller tout de suite. Les pistes premières qui s'affichent.
3: Alors, il faut dire que pour lutter efficacement contre les fake news, aujourd'hui, on a plusieurs solutions qui doivent être mises en place. Déjà, la première, à mon sens, c'est l'éducation aux médias et à l'information. Très important, il faut apprendre aux populations, notamment aux jeunes, à vérifier efficacement les informations avant de la partager et puis à identifier aussi les sources fiables, à se fier justement aux publications, à ne pas se fier aux publications sensationnelles, mais plutôt à regarder sur les sites officiels, à vérifier l'information avant de la partager. Donc c'est vraiment cette éducation-là qui doit commencer à l'école, mais aussi se poursuivre dans les universités, dans les quartiers et aussi dans toutes les communautés avec des campagnes de sensibilisation, pourquoi pas, adaptées justement aux réalités locales. Maintenant, deuxième solution, pour moi, c'est renforcer le fact-checking dans les rédactions. Voilà, c'est-à-dire que vérifier les faits. Il faut que les médias disposent d'outils capables de vérifier l'origine d'une vidéo, l'authenticité même d'une image ou la véracité, on va dire, d'un chiffre avant sa diffusion. Donc, il faut également que les médias réagissent rapidement lorsqu'une fausse information devient virale, comme cela se fait déjà avec une page officielle, voilà, qui a pour habitude de distiller des informations. Une fois qu'il y a justement une fausse information, ils font un post tout de suite, ils publient des démentis clairs, documentés, accessibles au public, pour ne pas activer la psychose et aussi pour ne pas qu'on se trompe sur les informations. Troisième piste, responsabiliser les plateformes numériques comme Facebook, TikTok et WhatsApp. C'est aussi très important. Je pense que ces plateformes-là doivent faciliter le signalement des fausses informations, limiter la diffusion artificielle des contenus trompeurs et lutter aussi contre les réseaux sociaux, les réseaux des faux comptes. Voilà, qui se multiplient sur les différentes plateformes. Quatrième solution, les autorités maintenant doivent renforcer les mécanismes juridiques. Comme M. Mahmoud le disait hier, il faut qu'il y ait des lois justement pour sanctionner toutes ces personnes-là qui diffusent de fausses informations. Il faut qu'il y ait justement des mécanismes juridiques qui permettent de sanctionner les personnes qui diffusent volontairement des contenus illicites. Donc, voici un tout petit peu. Il faut aussi investir dans les nouvelles technologies. Donc, je pense qu'il faut renforcer toute la communication des institutions publiques aussi, parce que lorsqu'une crise survient, le silence ou le retard de la diffusion d'informations officielles laisse quand même beaucoup de doutes et puis laisse planer les rumeurs. Voilà.
1: Merci beaucoup, Emmanuel Djidji. Alors, dans la recherche donc, de la responsabilité des uns des autres, il y a trois pistes tout de suite qui se dégagent, selon quatre. D'abord, les citoyens eux-mêmes, les médias, les plateformes, et également les autorités qui ont la possibilité, bien sûr, de décider de voter des lois pour encadrer tout ceci. Jonathan Ebou.
2: Oui, effectivement, les médias comme le nôtre, Life Radio, jouent un rôle essentiel dans la lutte contre la désinformation. En tant que professionnels de l'information, les journalistes ont la responsabilité de rechercher, vérifier et diffuser des informations fiables. À l'ère des réseaux sociaux où les rumeurs circulent parfois plus vite que les faits, cette responsabilité-là devient encore plus importante. Alors déjà, il faut vérifier les informations avant leur publication. Les journalistes doivent systématiquement vérifier leurs sources, recouper les témoignages et confronter les différentes versions d'un événement. Et une information qui circule massivement sur Facebook, TikTok ou encore WhatsApp ne devient pas automatiquement vrai. En second lieu, il faut éviter de relayer les rumeurs. Les médias ne doivent pas céder à la course au scoop ou à la pression de l'immédiateté. Il faut publier une information non vérifiée, justement pour amplifier une rumeur et provoquer des conséquences graves, notamment des tensions sociales ou des atteintes à la réputation. Donc, il y a aussi le fait de corriger justement rapidement les erreurs. Lorsqu'un média diffuse une information erronée, il doit reconnaître son erreur, publier une rectification claire et donner au public les éléments exacts. Et donc la crédibilité justement d'un média repose sur sa capacité à assumer ses erreurs. Et il y a bien sûr le développement du fact-checking. Les rédactions doivent consacrer des ressources à la vérification des déclarations publiques, des chiffres, des images et des vidéos qui circulent en ligne. Cette démarche-là permet de distinguer les faits établis et des affirmations trompeuse ou non démontrée. Et puis bien sûr, la sensibilisation des populations. Les médias ne doivent pas seulement informer, ils doivent également éduquer. Donc à travers des émissions radio, des débats, des reportages et des campagnes de sensibilisation, ils peuvent apprendre aux citoyens à reconnaître les fausses informations et à vérifier leurs sources, bien sûr.
1: C'est ce que nous essayons de faire depuis donc lundi sur le Live Matin Info. Parlons maintenant de solutions cette fois-ci vis-à-vis donc des victimes donc atteintes donc où leur réputation a été exposée, salie sur les réseaux sociaux. Quelle solution pour ces victimes-là?
3: Aujourd'hui, on a beaucoup de victimes sur les réseaux sociaux. Heureusement qu'on a aussi une loi qui protège ces victimes-là. Pour les victimes de fake news, il existe plusieurs solutions pour lutter justement, pour limiter les dégâts et défendre leurs droits. Premièrement, il faut réagir tout de suite. Il faut réagir rapidement en apportant un démenti public. Lorsqu'une personne publie justement une information fausse sur vous, il faut, en tant que victime, il faut porter plainte. Et puis, lorsqu'une personne est victime d'une fausse information, elle doit publier un communiqué clair, présenter les faits et apporter les preuves pour rétablir la vérité. L'objectif, c'est vraiment de toucher autant de personnes que celles qui ont vu ou partagé l'information mensongère. Et deuxièmement, il faut aussi conserver les preuves, c'est très important. La victime doit faire des captures d'écran, des publications, enregistrer les liens, les dates, les noms des comptes concernés, si possible, et les messages de partage. Ce sont des éléments qui pourront servir si elle décide d'engager une procédure judiciaire. Et troisièmement, elle doit, en tant que victime, signaler le contenu auprès de la plateforme concernée. Donc Facebook, TikTok. Mais aujourd'hui, au-delà de cela, on a la PLCC aussi, qui est quand même un organe régulateur et qui fait un énorme travail. En Côte d'Ivoire, on a, comme je le disais, la PLCC qui peut être orientée aussi, qui est là justement pour orienter sur les démarches adaptées aux différentes situations sur Internet.
1: Au niveau de la réputation, quelles sont les conséquences derrière donc un gros mensonge paru, par exemple sur le Meta, toujours en termes donc de fausses informations?
2: Alors, il faut dire que les fausses informations peuvent avoir des conséquences graves sur les individus, les entreprises et la société dans son ensemble. Donc, avec la rapidité, on le sait, de propagation des contenus sur les réseaux sociaux, une simple rumeur peut prendre une ampleur considérable avant même que la vérité ne soit établie. Nous avons des conséquences sociales. Les fake news peuvent provoquer justement des conflits entre individus, alimenter les préjugés et renforcer les divisions. divisions au sein de la société lorsqu'elles ciblent une communauté ethnique, religieuse ou sociale. Elles peuvent exacerber les tensions et menacer la cohésion sociale. Nous avons également des conséquences politiques. La désinformation peut manipuler l'opinion publique, influencer les choix électoraux et discréditer les candidats ou des institutions. Elle peut également semer le doute sur la crédibilité des résultats électoraux et affaiblir la confiance des citoyens envers les autorités. Nous avons également des conséquences économiques, Philippe. Une fausse information sur une entreprise, un produit ou une institution financière peut entraîner une perte de clientèle, une chute des ventes ou des pertes financières importantes. Et donc, les victimes peuvent également subir des coûts liés aux procédures judiciaires et à la réparation de leur réputation. Et puis, bien sûr, nous terminons avec les conséquences sanitaires. Les fausses informations relatives aux maladies, aux médicaments ou encore aux traitements peuvent pousser justement les populations à adopter des pratiques dangereuses, à refuser des soins nécessaires ou à recourir à l'automédication. Et donc, la désinformation sanitaire peut ainsi mettre directement des vies en danger.
1: Alors, l'une des solutions sur laquelle nous revenons depuis le début de cette semaine, c'est bien sûr la sensibilisation, mais surtout comment éduquer les populations.
3: Je l'ai dit à l'entame de mon propos, il faut dire que pour éduquer aujourd'hui la population, je pense qu'il faut aller au-delà des simples campagnes de sensibilisation. Premièrement, il faut mettre en place une véritable éducation aux médias et à l'information. Donc concrètement, cela peut commencer dans les écoles, dans les universités, en apprenant justement aux élèves, aux étudiants, à vérifier l'origine d'une information, à identifier sérieusement les sources fiables et puis à distinguer une fausse information d'une vraie. Mais en même temps, et il ne faut pas s'arrêter seulement en milieu scolaire parce qu'on a tout le monde qui est concerné, il faut également organiser des campagnes de proximité dans les quartiers, les villages, les marchés, vraiment tout en s'appuyant sur les leaders communautaires, les associations des jeunes, parce qu'en Côte d'Ivoire, ce sont des actions qui gagneraient vraiment à être menées aussi dans les langues locales, pourquoi pas, pour toucher les personnes qui ne maîtrisent pas suffisamment le français. À côté, on a les médias aussi qui jouent un rôle essentiel. Par exemple, ce que fait Life Radio, précisément l'émission Life Matin, Info ce matin, qui est de distiller l'information, qui est d'en parler, et justement pour que les populations prennent conscience.
1: Merci beaucoup. On a donc terminé pour le pourquoi du comment aujourd'hui. Dernier mot avant de fermer cette rubrique, Jonathan.
2: Oui, effectivement, Philippe, en définitive, la lutte contre les fausses informations à l'ère du numérique est un défi majeur qui exige l'engagement de tous. Et donc, les conséquences de la désinformation peuvent être lourdes, atteinte à la réputation, perte économique, mise en danger de la santé publique et fragilisation de la cohésion sociale. Et face à cette menace, les médias doivent privilégier la vérification des faits. Les plateformes numériques doivent renforcer leurs responsabilités et les pouvoirs publics doivent agir dans le respect des libertés fondamentales.
1: Voilà. Allez, avant d'aller plus loin, mesdames, messieurs, dans cette émission, on voudrait réitérer toutes nos excuses auprès de nos auditeurs qui attendaient certainement le micro-trottoir aujourd'hui. Ça n'a pas été fait. Toutes nos excuses, mais rassurez-vous, la semaine prochaine, nous reviendrons donc sur cette rubrique et nous vous donnerons la parole, croyez-moi. Allez, mesdames, messieurs, dans quelques instants, la deuxième édition du point de l'actualité, sans oublier que nous aurons un invité. Il s'agit donc de Monsieur Stéphane Tingouan. Il est directeur du développement technologique à la Direction générale des transports terrestres et de la circulation. Avec lui, nous parlerons de la réforme, à savoir donc le processus d'immatriculation des nouveaux véhicules. Merci de ne pas bouger. Excellente journée. Toujours avec nous à l'écoute de Life Matin Info.
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4: Au sommaire de cette édition, les Sénats ivoiriens et gabonais renforcent leur coopération sur le continent africain au Nigeria. La méga raffinerie Dangote prolonge son entrée en bourse pour attirer les investisseurs africains. Et puis à l'international, aux États-Unis, meurtre du rappeur Tupac Shakur. Dwayne Davis, ex-membre de gang condamné à 40 ans de prison minimum. Merci d'être à l'écoute de Life Radio. Place à votre point d'information. Bonjour fidèle auditeur. La présidente du Sénat ivoirien Kandia Camara et son homologue gabonaise Huguette Nyama Ekoumé ont signé le mardi 13 octobre à Yamoussoukro un mémorandum d'entente visant à renforcer la coopération parlementaire entre la Côte d'Ivoire et le Gabon. Cet accord prévoit des échanges d'expériences entre sénateurs et fonctionnaires parlementaires ainsi qu'une collaboration dans plusieurs secteurs, notamment l'agriculture, la santé, l'éducation, la sécurité et l'emploi des jeunes. L'Agence nationale d'appui au développement rural ANADER, société d'État chargée d'encadrer et de former les producteurs agricoles en Côte d'Ivoire, entend renforcer ses actions en faveur du monde rural. Son nouveau directeur général Kassoum Karamoko l'a réaffirmé lors d'une tournée d'immersion du 4 au 10 octobre à Odiné, Korogo et Boaké. L'objectif est d'améliorer l'accompagnement des producteurs, de promouvoir l'entrepreneuriat et de favoriser l'insertion professionnelle des jeunes et des femmes. Dans l'actualité africaine, le milliardaire nigérian Aliko Dangote a repoussé au 27 octobre prochain la date limite de souscription à l'entrée en bourse de sa méga raffinerie de Lekki au Nigeria. Initialement prévue le 13 octobre, cette opération vise à mobiliser entre 1,6 et 2,1 milliards de dollars grâce à la mise en vente de plus de 4 milliards d'actions. L'objectif est de permettre à davantage d'Africains de participer au financement de ce projet industriel majeur. Ailleurs dans le monde, près de 30 ans après la mort du rappeur américain Tupac Shakur, Dwayne Davis, accusé d'avoir commandité son assassinat, a été condamné le mardi 13 octobre à Las Vegas à une peine d'au moins 40 ans de prison. Le crime commis en septembre 1996 serait lié à une vengeance après une altercation impliquant le neveu du condamné et le rappeur. L'avocat de Dwayne Davis a annoncé son intention de faire appel de cette décision. C'est la fin de ce journal. L'information revient à 12h avec Fatime Doumbia. Merci de votre attention et surtout de votre fidélité et restez sur Tout Life.
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1: Merci, grand merci à Jonathan Nebou pour le deuxième et dernier point de l'actualité de ce numéro du Life Matin Info. Juste vous rappeler que vous pouvez donc nous suivre partout dans le monde entier via notre site internet liferadio.ci ou encore sur les différentes plateformes, à savoir donc Jonathan. Facebook,
2: effectivement, Facebook, TikTok, Snapchat, Instagram,
1: oui,
2: et même YouTube également. Et sur notre site liferadio.ci, l'application mobile téléchargeable sur App Store et Play Store.
1: Mais voilà qui est dit et bien dit. Alors aujourd'hui, il n'y aura pas de sujet, hein, mais on aura un invité avec lequel nous allons parler donc du processus d'accélération de l'immatriculation des véhicules neufs en Côte d'Ivoire. Mais avant, nous avons l'actualité nationale qui est à décrypter, l'actualité nationale qui sera bien évidemment au cœur de ces 15 prochaines minutes. Et nous démarrons tout de suite donc avec le Sénat ivoirien qui s'associe donc au Sénat gabonais. Et tous les deux Sénats, mesdames et messieurs, renforcent leur coopération.
2: Effectivement, la présidente du Sénat ivoirien, Kandia Kamisoko Camara, et son homologue gabonaise, Huguette Nyama Ekoumé, ont signé le mardi 13 octobre à Yamoussoukro un mémorandum d'entente visant à renforcer la coopération parlementaire entre la Côte d'Ivoire et le Gabon. Cet accord prévoit des échanges d'expériences entre sénateurs et fonctionnaires parlementaires, ainsi qu'une collaboration dans plusieurs secteurs, notamment l'agriculture, la santé, l'éducation, la sécurité et l'emploi des jeunes.
1: La coopération Sud-Sud, toujours la bienvenue.
3: Exactement, c'est un renforcement de la coopération entre les Sénats ivoiriens et gabonais, qui est pour moi très important parce que le développement d'un pays ne se repose pas uniquement sur les décisions du gouvernement, mais aussi sur la qualité de ses institutions. Le 13 octobre 2026 à Yamoussoukro, les présidentes des institutions, des deux institutions, c'est-à-dire Madame Kandia Camara Kamisoko pour la Côte d'Ivoire et Madame Huguette Nyana Ekoumé pour le Gabon ont signé un mémorandum d'entente destiné à renforcer leurs échanges et leurs collaborations. Donc concrètement, il s'agit de permettre au Sénat, aux deux Sénats et au personnel parlementaire de partager leurs expériences, notamment sur le fonctionnement des institutions, sur la gouvernance et aussi la décentralisation. Et justement, la décentralisation qui est vraiment un enjeu essentiel, hein, puisqu'elle vise à rapprocher les deux, on va dire, les décisions publiques et des populations à travers les collectivités territoriales. On a aujourd'hui les deux pays qui peuvent donc tirer profit de leurs expériences respectives pour améliorer justement la gestion des territoires et mieux répondre aux besoins des citoyens. Mais au-delà de la coopération institutionnelle, c'est vraiment un accord qui soulève aussi une question fondamentale. C'est qu'est-ce que les populations vont réellement y gagner, hein, parce que signer un accord, c'est une chose, mais le traduit en résultat concret en est une autre. Donc si cette coopération-là permet d'améliorer l'examen des lois et de renforcer le suivi des politiques publiques et faire aussi émerger des initiatives en faveur de l'emploi des jeunes, c'est vraiment quelque chose qui pourra avoir des retombées positives. Donc à mon sens, l'intérêt de ce rapprochement réside aussi dans la capacité des institutions africaines à travailler davantage ensemble, à partager leurs bonnes pratiques, à proposer des réponses adaptées aux réalités de leurs différents pays. Donc vraiment, c'est quand même une réussite, à saluer la réussite de cette coopération-là, hein, qui ne se mesure pas seulement au nombre de rencontres officielles organisées, mais justement au changement concret qu'elle va permettre d'apporter dans le fonctionnement des institutions.
1: Le Sénat ivoirien et gabonais donc renforcent leur coopération, c'est ce qu'on pourrait donc dire. Merci beaucoup Emmanuel pour ces précisions. Tout à fait autre chose à présent, cybersécurité. La Côte d'Ivoire organise sa première stimulation nationale de crise cyber.
2: Effectivement, la Côte d'Ivoire accueillera les 28 et 29 octobre à Abidjan la première édition de CyberX, une simulation nationale de crise cyber initiée par l'ANSI-CI. Cet exercice réunira plus de 800 participants issus de secteurs de l'énergie, des TIC et de la finance afin de tester justement leur capacité à réagir face à une cyberattaque, à limiter ses conséquences et à assurer la continuité des activités. L'objectif est de renforcer la coordination des acteurs et la résilience numérique nationale.
1: Justement, quel est l'objectif central recherché derrière cet exercice?
2: Alors, il faut dire que l'un des principaux intérêts de CyberX est de permettre aux organisations de tester leur niveau de préparation avant qu'une véritable crise ne survienne. En effet, face à la cyberattaque, les premières heures sont souvent déterminantes et donc une réaction tardive, une mauvaise circulation de l'information ou encore une coordination insuffisante entre les équipes peuvent aggraver les conséquences de l'incident. À l'inverse, des procédures bien définies, des responsabilités clairement établies et une communication efficace peuvent contribuer à contenir l'attaque et à accélérer le rétablissement des systèmes affectés. Et Philippe, la simulation permettra ainsi d'évaluer les mécanismes de détection, d'alerte, de décision et de gestion des incidents. Elle pourra également aider les organisations participantes à identifier leurs faiblesses, à vérifier l'efficacité de leurs dispositifs de sécurité et à améliorer leurs procédures de gestion de crise. Il ne s'agit donc pas uniquement de tester les compétences techniques des spécialistes de l'informatique, mais aussi d'évaluer justement la capacité des responsables à prendre les bonnes décisions sous pression en tout cas.
1: Moi j'ai une question. Comment est-ce qu'un pays comme le nôtre pourrait être attaqué au niveau donc de la cybercriminalité? Ça, c'est une question que je me pose depuis hier, lorsque on a terminé donc l'édito. Est-ce qu'on peut avoir un exemple, par exemple, un exemple pour nous aider à comprendre, surtout les auditeurs qui aimeraient savoir davantage. Un pays comme la Côte d'Ivoire, comment est-ce qu'il pourrait être attaqué ou sur le plan? Est-ce que c'est au niveau des finances, par exemple? Au niveau des institutions, par exemple. Moi, je voudrais comprendre, Emmanuel Djidji.
3: Déjà, il faut savoir qu'un pays comme la Côte d'Ivoire peut être attaqué, dans le cyberespace de plusieurs manières. Déjà, il faut comprendre que la cible n'est pas nécessairement le territoire physique, mais les systèmes informatiques qui permettent justement au pays de fonctionner. Et selon l'ANSSI, les menaces peuvent toucher les administrations, les entreprises, les banques et les citoyens. Donc l'agence a même recensé plus de 12 100 cas de cybercriminalité en 2024. Donc voici concrètement comment une telle attaque pourrait se produire. Déjà, attaquer directement les systèmes de l'État, des cybercriminels pourraient chercher, pourquoi pas, pénétrer dans les réseaux informatiques du ministère, d'une mairie ou bien d'un service public pour voler des documents confidentiels, modifier des données administratives et bloquer l'accès à certains services. À côté, on a aussi des cybercriminels qui peuvent paralyser les banques et les paiements électroniques. Ce qui est préoccupant. Donc, ils ciblent directement les systèmes informatiques d'une banque ou d'un opérateur mobile money et en attaquant justement toutes les données. Ils volent toutes les données bancaires et perturbent les transactions. Donc à côté, ils vont aussi perturber l'électricité, les télécommunications. Donc voici un tout petit peu. Aujourd'hui, la Côte d'Ivoire doit considérer la cybersécurité comme une question de sécurité nationale, au même titre que la protection de ses infrastructures physiques.
1: On comprend bien donc l'intérêt de la Côte d'Ivoire à organiser donc sa première simulation nationale de crise cyber. Progressons cette fois-ci, parlons maintenant de l'Agence nationale d'appui au développement rural, ANADER,

0: capter des réalités du terrain, de mieux appréhender les difficultés rencontrées par les producteurs et d'identifier les moyens d'améliorer l'efficacité des interventions de l'ANADER. Donc cette démarche, Philippe, là, elle est importante car le développement agricole ne dépend pas uniquement de la disponibilité des terres ou encore des conditions climatiques. Il repose également sur la formation des producteurs, la maîtrise de techniques culturales, l'accès à l'information et à l'amélioration des méthodes de production. Et au-delà même de l'encadrement technique, l'ANADER souhaite également promouvoir l'entrepreneuriat agricole. Il s'agit de faire de l'agriculture un véritable secteur d'opportunités économiques, capable justement de générer des revenus, de créer des emplois et de contribuer à la sécurité alimentaire. Et donc pour y parvenir, les producteurs doivent pouvoir bénéficier d'un accompagnement adapté, notamment en matière de gestion des exploitations, de valorisation des productions et de développement d'activités agricoles économiquement viables.
1: Merci. Ça, c'est pour l'Agence nationale d'appui au développement rural, ANADER, qui réaffirme donc son engagement en faveur donc du développement rural, tout simplement. Terminons avec cette information qui va certainement arracher un fou rire à Emmanuel Djedji. Un suspect interpellé après le vol et la revente d'une moto de livreur à 60 000 francs CFA.
0: Un individu a été interpellé par la BRI Nord pour le vol présumé d'une moto appartenant à un livreur. Selon Police Secours, il aurait reconnu les faits et déclaré avoir revendu l'engin à 60 000 francs CFA dans la commune d'Atécoubet. Les images de vidéosurveillance ont permis aux enquêteurs de remonter jusqu'au suspect. Les recherches se poursuivent pour retrouver la moto et identifier son acheteur.
1: Elle a été quand même rapide, hein, à voler et revendre en même temps avant que les policiers ne l'attrapent. Alors, ça devient de plus en plus récurrent, hein, les histoires de vol de moto à Abidjan, un peu partout. Et ça, ici, nous sommes à Atécoubet, mais ce n'est pas seulement Atécoubet qui est visé. Jonathan Debout, Emmanuel Djedji.
0: Oui, effectivement, il faut dire que le vol de moto constitue une source d'inquiétude pour de nombreux propriétaires d'engins à deux roues, particulièrement à Abidjan, où ces moyens de déplacement occupent une place importante justement dans les activités quotidiennes et professionnelles. Et donc pour les livreurs, les conducteurs de moto-taxi et les autres travailleurs qui dépendent justement de leur engin pour gagner leur vie, le vol d'une moto représente bien plus qu'une simple perte matérielle. Il peut entraîner justement une interruption de l'activité professionnelle. C'est dans ce contexte là qu'un individu a été interpellé par la brigade de recherche et d'intervention Nord, communément appelée BRI Nord, pour le vol présumé d'une moto appartenant à un livreur. Et donc, selon les informations rapportées, le suspect aurait reconnu les faits qui lui sont reprochés. Il aurait également déclaré avoir revendu la moto à 60 000 francs CFA dans la commune d'Atécoubet. Et il faut dire que cette somme soulève des interrogations justement sur les conditions dans lesquelles l'engin aurait été cédé, même si le prix de vente à lui se le permet pas d'établir justement le caractère frauduleux d'une transaction. L'enjeu est désormais de retrouver la moto, mais aussi d'identifier la personne qui l'aurait acheté justement
1: Je vais poser la question, le receleur.
0: Voilà, le receleur, ouais. Afin de déterminer les circonstances exactes de cette revente présumée. Il faut dire que les images de vidéosurveillance ont joué un rôle important dans le travail des enquêteurs. Elles auraient permis aux forces de l'ordre de remonter jusqu'au suspect, de faire progresser les investigations. Et voilà.
1: Ah oui, acheter une moto quand même à 60 000 francs, ça t'inquiète pas? C'est une moto qui coûte autour de 500 000, 600, 700 000, et toi tu l'achètes à 60 000 francs, t'es pas inquiet?
2: Non, pas vraiment.
1: Pas vraiment.
2: Si c'est abordable, on promet. le gars qui a acheté là, c'est le receleur.
1: Justement, est-ce qu'on vend les motos dans les rues? Il faut aller dans un magasin agréé pour acheter sa moto, mais on vend une moto à la maison à 60 000 francs. Il faut tout de suite vous inquiéter, Emmanuel Djedji.
3: Oui, je pense que ce que les auteurs de vol ne réalisent pas toujours, c'est qu'en Côte d'Ivoire, on a des caméras de vidéosurveillance.
1: Faut pas dire ça.
3: Aujourd'hui, on a des caméras qui sont de plus en plus présentes dans les rues.
1: On peut vous filmer partout.
3: On a des commerces, les stations-services, les parkings. Donc, ce sont des dispositifs qui peuvent permettre aux enquêteurs de retracer certains déplacements, d'identifier des suspects et de recueillir des éléments utiles à une enquête. Voilà, donc il faut faire beaucoup attention. Attention toutefois, parce que toutes les zones ne sont pas aussi couvertes. Donc, il faut aussi, en tant qu'usager, en tant que citoyen, il faut rester vigilant. Voilà.
1: On est tous filmés aujourd'hui, hein. Que vous soyez au marché, à l'école, au travail, il y a toujours une caméra quelque part pour vous filmer. C'est juste pour apporter un peu de sécurité autour de nous. Donc, bon, tout ceci, c'est pour limiter tous ces vols, tout ce banditisme. Mais malheureusement, les chiffres ne font que grimper. Il est 8h20, on va marquer une pause. Ça sera certainement l'avant-dernière.

0: Et puis juste derrière, nous allons donc recevoir un invité pour ensemble parler, et bien sûr, du processus d'accélération de l'immatriculation des nouveaux véhicules en Côte d'Ivoire.
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1: Je rappelle rapidement pour les auditeurs, vous pouvez donc participer à l'interview 27 225 49 800 180. Aujourd'hui, nous avons pour invité Monsieur Stéphane Tigouan. Il est directeur du développement technologique à la Direction générale des transports terrestres et de la circulation. Monsieur Stéphane Tigouan, bonjour et bienvenue.
2: Bonjour.
1: Vous êtes à Life Matin Info. Hein. Ici, c'est l'information qui prime, mais dans une bonne humeur. D'accord. On vous apporte un peu d'eau ou un petit café pour commencer?
2: Non, ça va,
1: ça va. Ça ira, ça ira. D'accord. Jonathan Nebou a bien fait son travail alors. C'est lui, Jonathan Nebou. Bonjour, Jonathan.
3: Bonjour, Philippe. Bonjour, Monsieur Tiangouan. Bienvenue parmi nous.
1: Merci. Et puis, juste à côté, il y a Emmanuel Guidi qui sera avec nous pour bien sûr essayer de comprendre tout ce processus-là. Alors, première question. Aujourd'hui, nous sommes en 2026. Première question, Monsieur Tiangouan, aujourd'hui, quel est le délai pour retrouver sa plaque d'immatriculation?
2: D'accord, en matière d'immatriculation, on ne peut pas définir un délai fixe. En fait, la procédure dépend aussi des...
1: Oui, allez-y, voilà. Je vous entends.
2: La procédure dépend des usagers. Comme vous le savez, on a le guichet unique automobile qui fait intervenir donc plusieurs opérateurs qui interviennent tous dans la chaîne donc, d'immatriculation des véhicules automobiles. Mais aujourd'hui, le travail du ministère des Transports, c'est de faire en sorte que les usagers puissent être satisfaits dans un délai assez raisonnable.
1: Qu'est-ce que vous appelez délai raisonnable?
2: Délai raisonnable, c'est permettre donc aux usagers, après ouverture des dossiers, ça c'est les instructions de monsieur le ministre, hein,
1: oui,
2: dans un délai maximum de 72 heures, voire une semaine, grand maximum,
1: d'accord,
2: permettre aux usagers d'avoir leur carte grise et leur plaque posée.
1: D'accord. Alors, parlons maintenant du processus. On commence comment? Ça commence où? Ça s'achève où?
2: Bon, en termes de processus, on a plusieurs procédures.
1: D'accord.
2: Là, on a une procédure accélérée qu'on vient de lancer. Mmh. Je pense que c'est
1: oui, le sujet. C'est l'objet, bien sûr, de l'entretien.
2: Mmh. C'est le sujet.
1: Oui.
2: Donc, pour faire face aux nombreuses difficultés rencontrées donc, dans le processus d'immatriculation, monsieur le ministre a bien voulu mettre en place un processus accéléré pour l'immatriculation donc, des véhicules neufs commercialisés par les concessionnaires agréés. Donc, la procédure accélérée commence donc par le concessionnaire qui, à travers une plateforme digitale mise en place par le ministère des Transports, il fait la requête lui-même à partir de son showroom. Donc, la procédure débute donc par le renseignement donc, de cette plateforme-là à partir donc, du concessionnaire. Donc, il va renseigner les informations de son client et les informations du véhicule.
1: D'accord. Voilà.
2: Donc, le processus débute à cette étape.
1: Donc, juste après l'achat, une fois que la convention est signée,
2: voilà,
1: le concessionnaire remplit un formulaire qu'il envoie directement au ministère.
2: Il envoie directement au ministère.
1: Ensuite,
2: dès que le formulaire est renseigné via la plateforme, comme je le disais, on a une plateforme donc, qui est interopérable. Donc, tous les opérateurs qui interviennent dans le processus d'immatriculation sont interconnectés à cette plateforme-là. Donc, il y a tout ce qui est vérification, tout ce qui est validation qui est fait directement à travers cette plateforme. Donc, dès que les vérifications, les validations sont faites, automatiquement, le concessionnaire reçoit l'immatriculation du véhicule, le numéro d'immatriculation du véhicule, et il peut générer via cette plateforme un document, qui est le document provisoire de circuler, qui permet donc au véhicule de poser immédiatement la plaque d'immatriculation, et le véhicule peut circuler en attendant donc, l'édition de la carte grise définitive.
1: Alors, qu'est-ce que vous vérifiez?
2: On vérifie naturellement si les frais de douane sont payés. L'élément fondamental, c'est de vérifier que le véhicule qu'on va immatriculer a payé tous les frais de douane. Parce que conformément à la réglementation, un véhicule ne peut être admis à circuler sur la voie publique que lorsqu'il a payé tous les frais de douane. Donc, on a un API qui permet donc de vérifier automatiquement si les frais de douane sont payés. Et si c'est OK, automatiquement le dossier est validé et on peut aller à la pose de la plaque d'immatriculation.
1: D'accord. Jonathan Nebou?
3: Alors, M. Tiangouan, il faut dire que la sécurisation des données est devenue une préoccupation majeure dans les services publics qui utilisent des systèmes informatiques pour traiter les informations personnelles et administratives des citoyens. Comment la DGTTC protège-t-elle les données des propriétaires de véhicules et prévient-elle les risques de falsification des documents, justement, en matière d'immatriculation?
2: Déjà, il faut rassurer les populations. La plateforme est assez sécurisée.
3: D'accord.
2: Elle a fait l'objet de vérification d'audit de l'ANSSI. qui est donc l'autorité qui est chargée de tout ce qui est cybercriminalité et autres. Et on travaille en étroite collaboration avec la SNDI. Donc, c'est vraiment toutes les dispositions ont été prises pour que cette plateforme-là soit assez sécurisée. Parce qu'on est tous conscients, hein, c'est des données personnelles et des données assez stratégiques.
3: D'accord.
2: Donc, voilà, toutes les dispositions ont été prises pour que la plateforme soit assez sécurisée. Donc, tous les opérateurs qui sont interconnectés à cette plateforme-là ont des accès assez sécurisés. Donc, tout ce qui est aspect technique pour cette sécurisation-là a été mis en place.
3: D'accord.
4: Alors, M. Tsengouan, quelles sont aujourd'hui les principales difficultés rencontrées depuis le lancement de cette réforme-là, notamment au niveau de la plateforme numérique et aussi de la coordination entre les différents services?
2: Bon, en termes de difficultés, ce qu'on peut dire déjà, c'est une plateforme qu'on a lancée depuis la signature donc, de l'arrêté de M. le ministre en août 2025. Mmh. On a lancé donc, une phase pilote. Et dans cette phase pilote, là, tout ce qu'on a eu comme difficulté, c'est... on a souvent les erreurs de renseignement puisque la procédure est initiée par les concessionnaires. Donc, dans le renseignement des informations, surtout qu'on a quelques erreurs. Donc, ça fait que la procédure va jusqu'à un certain niveau. On est obligé de revenir, faire les corrections. Souvent, on a quelques difficultés en termes d'interco avec les différents acteurs. Mais ça, c'est des choses que nous sommes en train de régler progressivement.
1: C'est purement technique.
2: C'est purement technique. C'est
1: d'accord.
2: Purement technique. Et parce que l'autre difficulté qui a amené M. le ministre à mettre en place cette procédure-là, c'est les lenteurs au niveau de la pose de plaque au guichet unique. Donc, dans l'opérationnalisation de cette procédure accélérée, on a aménagé donc un site spécial ou l'immatriculation accélérée au niveau de Trècheville, qui permet donc que ces véhicules-là ne partent pas au guichet unique à Avrilly, mais qu'ils viennent directement sur ce site à Trècheville pour voir.
1: Quel est situé le site?
2: Trècheville, juste au niveau de la Bourse du Travail.
1: Ah oui, voilà, d'accord.
2: La Bourse du Travail. Voilà.
1: D'accord. Pas loin donc du Palais de la Culture.
2: Pas loin du Palais de la Culture.
3: Alors, attendez-vous. Alors, Monsieur Tsengouan, il faut dire que les concessionnaires automobiles sont directement concernés par cette réforme. Quel avantage peuvent-ils tirer de cette accélération, notamment en matière de livraison des véhicules aux clients?
1: Permettez, je veux dire quel intérêt même, parce que à l'époque c'était donc le client qui achetait la voiture, qui partait donc faire immatriculer son véhicule. Aujourd'hui, c'est le concessionnaire qui doit faire le travail pour lui. Quel intérêt il a à le faire?
2: Non, en fait, c'est l'impression que ça donne. Sinon, depuis toujours, c'est le concessionnaire qui est chargé donc, de suivre l'immatriculation du véhicule qu'il vend à l'usager. Ce qui se passait, c'est que le concessionnaire agréé, reconnu par le ministère des Transports, avait la possibilité donc, de délivrer une immatriculation provisoire au véhicule, permettre donc, à son client de circuler le temps donc, de finaliser cette procédure. Donc, le gain pour le concessionnaire, c'est déjà qu'il livre un véhicule déjà immatriculé avec la plaque d'immatriculation définitive à son client.
3: D'accord. Oui.
2: Et dans l'ancienne procédure, les plaques d'immatriculation provisoires avaient une durée de validité. Donc, ce qui fait que chaque fois que la durée est échue, le concessionnaire est obligé de renouveler le récépissé provisoire et tout ça. Aujourd'hui, avec cette procédure accélérée, mais il n'est plus question donc de renouveler un récépissé provisoire. Il a la plaque d'immatriculation définitive. Donc l'usager peut circuler.
1: Et le récépissé provisoire dure combien de temps?
2: Le récépissé provisoire de circuler, il dure 6 mois.
1: 6 mois.
2: Il est valable pour 6 mois. Le temps donc de permettre au concessionnaire de suivre la procédure au niveau du guichet pour avoir la carte grise définitive.
1: Est-ce qu'il est renouvelable?
2: Le récépissé?
1: Oui.
2: Non, en principe, il n'est pas renouvelable parce que dans le délai de 6 mois, puisque une bonne partie du processus d'immatriculation a été déjà gérée au niveau de l'accéléré, il ne reste juste qu'à poser, à éditer la carte grise. Donc, en 6 mois, c'est largement jouable. Parce que, conformément à l'arrêté, c'est le concessionnaire qui bénéficie donc de cette immatriculation provisoire à un délai de 72 heures pour se rendre au guichet unique pour ouvrir son dossier pour l'édition de la carte grise. Donc, ça accélère les choses.
1: C'est bien noté. Emmanuel Dudu.
4: Alors, M. Tsengouan, c'est vraiment ce sur quoi je voulais rebondir, sur le délai. Aujourd'hui, le ministère a annoncé justement une procédure accélérée, c'est-à-dire que le client peut désormais repartir du concessionnaire avec sa plaque définitive en 24 heures, donc de 24 heures à 72 heures, c'est bien cela.
2: C'est ça.
4: Est-ce que ce délai est effectivement respecté sur le terrain?
2: Oui, sur le terrain, ce délai est respecté. Déjà, on a pris le temps, depuis août 2025, on a lancé donc une phase pilote de cette procédure accélérée avec un certain nombre de concessionnaires. Et après analyse, on se rend compte que ce délai, en tout cas, est respecté lorsque les informations sont correctement renseignées à la base et qu'on n'a pas des questions donc, de rupture, de connexion. Le délai est largement respecté.
3: Alors, M. Tchengouan, dans un contexte où les usagers recherchent davantage de simplicité, est-il possible d'effectuer l'ensemble des formalités d'immatriculation en un seul lieu ou à travers une seule plateforme unique?
2: Mais c'est ce qui se fait. C'est ce qui se fait. La création du guichet unique, c'était pour répondre à cet objectif-là. Rassembler tous les acteurs qui interviennent dans le processus d'immatriculation en un seul lieu, pour que donc, toute la procédure puisse se faire sur ce lieu-là. On est allé plus loin à mettre en place donc une plateforme digitale unique qui permet donc à tous les acteurs qui interviennent dans le processus d'être interconnectés à cette plateforme-là pour que tout le processus, on ait une traçabilité et un suivi du processus. Et c'est la même idée qui a été reprise donc au niveau de l'accéléré. Donc, on a une plateforme unique et c'est sur cette plateforme-là que toute la procédure se fait. De l'ouverture de dossier jusqu'à la pose de la plaque. Et l'usager qui a des accès à cette plateforme-là peut suivre donc l'évolution de son dossier.
3: Mais est-ce qu'après le site de 13 villes, on peut espérer avoir d'autres sites dans le Grand Abidjan ou encore même à l'intérieur du pays?
2: C'est à l'étude. Déjà, quand on a lancé la phase pilote, ce qu'on a fait, c'est que les concessionnaires qui avaient donc de la disponibilité foncière, qui avaient de l'espace, les pose-plaques se faisaient directement dans leur showroom. Donc, il y a certains concessionnaires qui ont des sites de pose directement chez eux. Et pour permettre donc aux concessionnaires qui n'ont pas la possibilité de faire la pose directement chez eux, c'est dans ce cadre-là qu'on a eu le ministère à aménager ce site de Trècheville pour donc permettre à ces concessionnaires-là de venir avec leur véhicule sur ce site.
5: D'accord. Voilà. Aujourd'hui, combien coûte donc tout ce processus? Combien doit débourser l'acquéreur?
2: Le concessionnaire.
5: Le concessionnaire.
2: Les tarifs n'ont pas changé. C'est les mêmes tarifs qui étaient déboursés par le passé. Donc, tout ce qui était utilisé pour l'immatriculation provisoire, donc la plaque provisoire blanche en autocollant, là, oui. C'est ce qui a été reversé donc à la procédure accélérée. Donc, il paye les frais de délivrance du récépissé provisoire qu'il utilisait par le passé, qui est aujourd'hui attestation provisoire de circuler, et avec les thèmes des impôts et tout. Donc, c'est les mêmes tarifs payés avant.
5: Mais ça revient à combien maintenant en termes de chiffres?
2: Globalement, on est autour de... Déjà, la plaque fait 22 600.
5: Oui.
2: L'attestation provisoire de circuler, 21 100 francs. Voilà. Ça, c'est ce qu'ils payent au niveau de l'accéléré, sans compter les frais liés à l'ouverture du dossier au guichet unique, à l'édition de la carte grise, qui sont fonction donc de la puissance du véhicule. Voilà, parce qu'au niveau du guichet unique, la facture du Côte d'Ivoire logistique dépend donc de la puissance du véhicule. Mais on se situe maximum autour de 180 000. Alors, les véhicules de grande puissance. Quoi.
5: Mais je comprends bien. Alors, pour quelqu'un qui est pressé, par exemple, qui voudrait rapidement avoir sa plaque d'immatriculation, est-ce qu'il y a un autre circuit en dehors, donc, bien sûr, du circuit de chez le concessionnaire?
2: Non, je pense.
5: Ou bien je repose ma question autrement.
2: Allez-y.
5: D'accord. Alors, on a vu en ce moment sur les réseaux sociaux un maire en activité qui dit donc au niveau donc du ministère du commerce, il y a une grosse branche où il y a un circuit, on va dire officiel, et un circuit on va dire inadapté. Et malheureusement, il y a des personnes qui utilisent le deuxième circuit pour recevoir rapidement leur plaque, et là, il n'y a pas de contrôle.
2: Non, nous, au niveau du ministère des Transports, c'est vraiment de répondre aux besoins des populations. Et je pense que la plateforme, le processus accéléré qu'on a mis en place, il est vraiment accéléré. Au point où celui qui veut aller chercher encore une autre solution ailleurs, bon, je ne sais pas ce qu'il va aller chercher.
5: Mais il y a tellement de voitures aussi aujourd'hui. Hein.
2: Oui, il y a tellement de voitures, mais c'est pourquoi le processus ne concerne que... les véhicules neufs commercialisés par les concessionnaires. Ça, c'est vraiment après une analyse qu'on a choisi cette option. Parce qu'aujourd'hui, dans la volumétrie des véhicules qui sont immatriculés au guichet, on est autour de 60-65%, voire 70%, qui sont des véhicules neufs commercialisés par les concessionnaires. Donc, si on met en place un processus accéléré pour ce lot-là, je pense que le reste, les 30% restants, Le guichet unique peut facilement absorber ce flux-là.
5: Depuis le lancement donc de cette procédure accélérée, combien de véhicules vous arrivez à matriculer par jour?
2: Déjà, au niveau de la plateforme du site de Trècheville, la capacité, on est entre 150 et 200 véhicules jour. 150-200 véhicules jour, sans compter que certains gros concessionnaires ont la possibilité de faire la pose de plaques directement dans leur showroom. Mmh. Donc, depuis qu'on a lancé cette procédure-là, on est à date autour de 23 800 véhicules qui ont été posés. Voilà, qui ont eu leur plaque posée dans un délai entre 48 heures et 72 heures, ont pu initier la procédure jusqu'à la pose de la plaque.
5: En tout cas, ici, sur l'AF Radio, à 8h40, nous avons la publicité qui vacille entre 5 et 10 pubs. À tout de suite alors.
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1: Live Matin, l'interview au 27 225 49 800 en 80. Nous avons déjà un auditeur avec nous. Auditeur en ligne, bonjour et bienvenue.
2: Bonjour la team.
3: Bonjour Monsieur Xavier.
1: Monsieur Xavier, comment allez-vous ce matin?
2: Je vais bien.
1: D'accord. Vous avez déjà acheté votre véhicule?
2: En tout cas, celui que je roule là, il est neuf, il a sa nouvelle plaque d'immatriculation. Il est propre.
1: D'accord. Alors, quelle est votre question?
2: Pardon, ce monsieur-là, passez-le-moi, pardon, neuf.
1: Il est là, il vous entend, il vous écoute.
2: D'accord. Bonjour, monsieur le directeur.
4: Bonjour.
2: Par ta voix, je sens que tu es jeune. Donc, on va parler entre nous jeunes, on va s'allumer. Je suis un globe-trotter de par ma profession, donc je vois tout, je sais tout, je suis partout et nulle part en même temps. Les images que je vois concernant les immatriculations des véhicules, les plaques là, vraiment c'est sale, c'est vraiment sale. Des plaques, des vieilles plaques, il y en a même qui sont invisibles, donc du coup illisibles. Pour ça, vous me dites quoi? Vous dites quoi à la nation ivoirienne? Qu'est-ce que vous nous proposez pour tirer ce problème? Un.
1: D'accord.
2: Deux. Nos frères agents des forces de l'ordre, qui sont vos bras séculiers, en tout cas quand ils disent vos bras, qui sont les bras séculiers de l'action gouvernementale. Sur le terrain, ces véhicules-là, qui ont les plaques bizarres, ils voient, mais ils laissent passer. Pour ça, tu nous dis quoi, toi, directeur? Nous, on veut entendre. D'accord. Vous avez programmé pour ça. Et troisièmement, pour finir, pour mes frères et sœurs, propriétaire d'engins de deux roues, notamment les motos. Ouais. Passez-moi les commentaires. Vous avez prévu quoi pour eux? Vous faites quoi pour eux?
1: D'accord.
2: Vous faites quoi pour nous protéger? Parce que c'est nous tous qui sommes dans le marigot ivoirien. Merci, bonne journée.
1: Merci également à vous. Restez avec nous pour au moins entendre vos réponses. Merci beaucoup, M. Xavier Michel.
2: Je suis là.
1: D'accord, merci. Merci encore. Alors, Monsieur Tiangouran, vous avez donc entendu notre premier auditeur qui parle donc déjà des plaques illisibles et également des engins à deux ou trois roues. Qu'est-ce qui est prévu pour eux?
4: Avant de répondre donc aux questions de Monsieur Xavier, ce que je peux dire, c'est que la problématique de l'immatriculation des véhicules automobiles en Côte d'Ivoire, c'est une problématique qui est connue de tous. Hein. On sait qu'il y a beaucoup de difficultés dans ce secteur. Et c'est au regard de ces difficultés-là que le ministère des Transports met tout en œuvre donc pour régler les problèmes step by step.
1: D'accord, d'accord. Aujourd'hui, je suis désolé de vous couper, on a un auditeur qui est en ligne. On va prendre également la deuxième question et comme ça, on aura la possibilité de répondre directement aux deux questions. On est en ligne, bonjour et bienvenue. On ne va pas vous faire attendre encore davantage. Comment allez-vous?
5: Oui, je vais bien. Bonjour à l'équipe du Lège Matin. Je salue respectueusement M. Ngouran, votre invité ce matin.
6: Bonjour, M. Zou.
3: Bonjour, M. Zou.
1: M. Zou, quelle est votre question?
5: Mais déjà, je dis merci à M. Ngouran parce qu'aujourd'hui, je le dis toujours, même un enfant qui naît aujourd'hui, il est immatriculé. Ça, faut le dire clairement. Voilà, à travers la déclaration, à travers un essai de naissance, là où il a un numéro, à travers son identité déjà qui se décide là. Donc aujourd'hui, un véhicule, l'immatriculation de ces nouveaux véhicules, moi je dis, cela arrive à point nommé et ça va permettre de contrôler quand même le patrimoine, permettez-moi de l'expression du patrimoine des véhicules en Côte d'Ivoire et savoir le nombre de véhicules, savoir quel véhicule rentre, quel véhicule a été immatriculé.
1: Le parc automobile ivoirien.
5: Le travail des. Comment?
1: Le parc automobile ivoirien.
5: Voilà, là, voilà, le parc automobile ivoirien. Et cela permettra aussi, mettra à l'aise les corps habillés, confiés à veiller sur, si vraiment ces véhicules, n'est pas que ces véhicules soient quand même à côté de la plaque, n'ayant pas les papiers d'immatriculation et se balader quand même, je dirais, dans l'autonome d'Abidjan et dans la Côte d'Ivoire, pourquoi pas. Donc vraiment, merci seulement, je leur dis. Et de continuer comme ça et d'être rigoureux, pas d'affinité, pas de complaisance. Merci à vous et que Dieu vous garde.
1: C'était plutôt une contribution. Merci beaucoup, M. Zou. Merci. On revient donc aux préoccupations donc, du précédent auditeur. Il y a peut-être donc de plaques illisibles et également les plaques pour les engins à deux ou trois roues.
4: D'accord. Donc, pour revenir donc aux préoccupations de monsieur, concernant les plaques illisibles, déjà, il faut rappeler que depuis 2023, juin 2023 précisément, la Côte d'Ivoire a changé donc de format de plaque d'immatriculation. On est passé des plaques bleues aux plaques blanches.
3: D'accord.
4: Et dans cette mutation-là, on a mis en place donc, la procédure de réimmatriculation. Donc tous les véhicules qui ont des plaques bleues, je suppose qu'ils parlent des plaques bleues hein, quand ils parlent de plaques illisibles. Donc tous ces véhicules-là ont la possibilité donc, de faire la procédure de réimmatriculation pour passer des plaques bleues aux plaques blanches. Voilà. Mais les plaques bleues qui sont toujours lisibles, mais ces plaques-là sont en circulation. Récemment, on a fait un communiqué au niveau de la Direction générale des transports terrestres et de la circulation, donc pour rappeler aux forces de l'ordre que ces plaques-là sont toujours valables. Tant que la plaque est lisible, elle est toujours valable. Maintenant, si la plaque n'est pas lisible, ça, de façon réglementaire, il est dit que lorsqu'on circule sur la voie publique avec une plaque illisible, c'est une infraction. Donc, ces usagers-là sont amenés donc, à faire la procédure de réimmatriculation donc pour convertir leur plaque bleue en plaque blanche.
1: Au niveau donc des engins à deux, trois roues.
4: Pour les engins à deux roues, déjà, il faut situer la problématique de l'immatriculation des engins à deux roues dans son contexte. Aujourd'hui, on voit nettement la prolifération des engins à deux, trois roues dans l'écosystème ivoirien. Ça fait que on a eu quelques difficultés à absorber ce flux, ce grand flux de motos. Mais on est en train de travailler, on travaille là où je vous parle. Il y a plusieurs missions qui sont à l'intérieur du pays, à Mans, dans plusieurs villes, pour faire des opérations, chantiers de pose de plaques d'immatriculation. Et on est en train de finaliser une procédure accélérée aussi pour les motos, comme on a fait pour les véhicules concessionnaires. On est en train de finaliser cette procédure-là qu'on va lancer dans les jours à venir. Ce sera vraiment une procédure calquée un peu sur ce qu'on fait pour les véhicules de concessionnaire où l'usager vient avec sa moto, il renseigne un certain nombre d'informations, on pose sa plaque tout de suite.
1: D'accord. Voilà. Et Mandel Didi ?
6: Alors, monsieur le directeur, aujourd'hui, en termes de sécurité, quelles sont les garanties que vous avez mises en place justement pour empêcher la falsification des documents ou même l'utilisation frauduleuse des données d'immatriculation?
4: D'accord. Déjà, pour la falsification au niveau des données, ça, c'est, on a une plateforme centrale du ministère des Transports qui est une plateforme assez robuste, assez sécurisée. Donc, à ce niveau-là, on veille à ce qu'il n'y ait pas d'intrusion sur cette plateforme-là. L'autre élément, c'est la falsification des documents physiques. Aujourd'hui, on mise vraiment sur la digitalisation des outils de contrôle. Donc, on a mis en place des plateformes qui permettent donc aux forces de l'ordre de pouvoir vérifier l'authenticité de ces documents-là. Donc, les forces de l'ordre ont des plateformes où, à partir juste de l'immatriculation, ils peuvent voir si le véhicule, la plaque est authentique et la plaque correspond au véhicule, le propriétaire et tout ça.
1: J'ai vu qu'il y avait un QR également,
4: un code aussi qui rappelle toutes les informations qui sont donc sur
1: liées au véhicule.
4: Liées au véhicule et au propriétaire du véhicule.
1: Jonathan Nebo ?
3: Alors, il faut dire que justement, comment les autorités comptent-elles s'assurer
1: Il y a un appel. 27-225-49-880, toutes mes excuses, Dieu l'attend debout.
3: Il n'y a pas de souci.
1: Auditeur en ligne, bonjour.
2: Bonjour, encore la team, les habits, s'il vous plaît.
1: Oui, allez-y, vous êtes en
2: direct. Une doléance, une prière. Oui, une doléance, une prière. Monsieur le directeur.
4: Oui, monsieur Xavier.
2: Pardonnez, instruisez nos différentes forces de l'ordre commis à la tâche, sur le terrain, sur nos routes. Dites-leur que véhicule, c'est véhicule. Véhicule commercial, véhicule personnel, c'est véhicule. Que tout le monde soit soumis au même titre au contrôle. Parce que il est constaté sur le terrain qu'ils s'appesantissent plus sur les véhicules commerciaux que les personnels. C'est ma préoccupation. Gérer ça pour nous, ça nous arranger.
1: Merci beaucoup. Merci encore. Jonathan Ebour, tu vas maintenant t'amener ta question.
3: Oui, effectivement.
1: Comme ça, le directeur pourra donc répondre aux deux questions en même temps.
3: Tout à fait. Alors, M. Tsenguang, comment les autorités comptent-elles s'assurer que les véhicules neufs importés respectent toutes les exigences administratives et réglementaires avant leur immatriculation?
4: D'accord. Non, en fait, avant qu'un véhicule ne soit autorisé à circuler sur la voie publique, il y a ce qu'on appelle, au niveau du ministère des Transports, l'homologation d'un véhicule.
3: D'accord.
4: Donc, chaque fois qu'un véhicule arrive pour la première fois en Côte d'Ivoire, donc on a nos services techniques qui vont vérifier le véhicule, d'accord, et s'assurer que le véhicule respecte les caractéristiques requises dans nos textes. Parce que quand on prend nos textes, on a... Les caractéristiques qu'un véhicule doit avoir pour pouvoir circuler sur la voie publique en Côte d'Ivoire.
3: D'accord. Donc,
4: voilà. Et c'est comme ça dans chaque pays. Vous voyez, il y a certains pays où la direction, le volant, se trouve de l'autre côté.
3: Oui,
4: c'est leur réglementation qui impose ça. Donc, au moment de l'homologation, on va vérifier tous ces aspects-là. Et c'est quand le véhicule est homologué qu'on peut l'autoriser à circuler sur la voie publique. Ça, c'est un au niveau technique du véhicule. Deuxième chose, c'est on s'assure que le véhicule a payé tous les taxes, les frais et taxes liés donc à la mise en consommation sur le territoire ivoirien. Donc
1: notamment la douane.
4: Notamment la douane. Donc quand ces deux éléments-là sont réunis, c'est en ce moment-là qu'on peut donner le go ou immatriculer donc le véhicule.
3: D'accord.
1: 27 225 49 880, le dernier auditeur en ligne. Bonjour.
7: Bonjour.
1: Comment vous appelez-vous, s'il vous plaît, cher auditeur?
7: Kofi Michel.
1: Monsieur Kofi Michel, nous vous écoutons pour votre préoccupation.
7: Ma préoccupation, c'est que c'est par rapport aux motos.
1: D'accord.
7: Nous, quand on paye une nouvelle moto, on nous délivre un papier pour pouvoir poser la plaque. Bon, on remarque que sur les différents axes, les policiers nous fatiguent. On présente, disons, le récépissé et nous disent que nous ne sommes pas réhabilités à rouler sans la plaque. Et ça, c'est un dilemme. C'est pourquoi je pose la question à M. le directeur.
1: D'accord, c'est noté. Merci beaucoup, M. Kofi, et puis bonne écoute toujours sur Life Radio.
7: Ok.
1: Monsieur le directeur.
4: Bon, je pense que la question des motos, tout à l'heure, j'ai dit ce qui est prévu, hein, mais aujourd'hui, toutes les forces de l'ordre sont instruites sur la procédure d'immatriculation des motos. Et lorsque la procédure est engagée, l'usager reçoit un certain nombre de documents. Et, par exemple, l'autorisation, le récépissé de circuler permet donc à l'usager de circuler en attendant d'avoir soit sa plaque ou soit sa carte grise.
1: Mais là, l'auditeur dit que non. Voilà.
4: Non. Souvent, il y a des cas où le récépissé il est périmé, mais l'usager continue de circuler. Là, on a lancé une vaste opération chantier de pose de plaques parce qu'il y a des milliers d'usagers, d'utilisateurs d'engins à deux, trois roues qui ont leur carte grise et leur plaque d'immatriculation disponible dans nos services, mais ils ne se présentent pas pour venir
1: les récupérer
4: et poser les plaques. C'est pourquoi on a lancé ces opérations-là et on a même mis en ligne la liste des cartes grises disponibles au niveau de l'opérateur pour que les usagers viennent récupérer ces cartes grises-là.
1: Justement, où est-ce que vous pouvez aller les récupérer?
4: Déjà à Abidjan, on a le site d'immatriculation des motos au niveau d'Abobo, au niveau de la préfecture de police.
1: Oui.
4: Donc, ils peuvent se rendre là-bas pour récupérer leurs cartes grises et poser leurs plaques. À l'intérieur, ils peuvent s'adresser au niveau des directions régionales des transports pour pouvoir récupérer les cartes grises et faire les formalités de pose de plaques. On a demandé même que tous ceux qui ont des cartes grises qui sont en attente de pose de plaques se fassent recenser au niveau des DR pour que les opérations chantiers qui sont en train de se faire puissent les concerner aussi.
1: La dernière question, est-ce que les véhicules d'occasion sont concernés par les matriculations accélérées?
4: Non.
1: Non, d'accord.
4: Le texte est clair, c'est les véhicules neufs commercialisés par les concessionnaires agréés.
1: D'accord. Allez, nous restons simplement une petite minute, sinon 30 secondes pour terminer l'émission. Est-ce que vous avez un dernier message?
4: Bon, c'est déjà encourager tous les concessionnaires à utiliser donc la procédure accélérée que nous avons mis en place pour permettre donc d'immatriculer assez rapidement les véhicules neufs commercialisés par les concessionnaires. Nous, on s'est dit, si ce volume-là représente plus de 65% des véhicules en attente d'immatriculation, si on arrive à immatriculer assez rapidement ce lot-là, le reste, les 30%, 35% restants, on pourra facilement,
1: au fur et à mesure,
4: voilà, régler donc définitivement la question de l'immatriculation des véhicules automobiles.
1: Merci beaucoup, Monsieur Stéphane Tiangouan. Je rappelle que vous êtes le directeur du département technologique de la Direction générale des transports terrestres et de la circulation. Merci d'être venu répondre à toutes nos préoccupations.
4: C'est moi, merci beaucoup.
1: Live Matin, pour aujourd'hui, c'est terminé. Jonathan Nebo, Emmanuel Djedi.
6: Merci à monsieur le directeur d'être passé dans notre studio pour éclairer la lanterne de nos auditeurs, justement sur les enjeux liés à l'immatriculation. Donc, on se retrouve demain, même heure, même canal, et surtout même équipe.
3: Merci monsieur le directeur d'être passé sur notre plateau. Et on se retrouve demain, comme l'a dit Emmanuel Djedi.
1: Ça sera la finale.
3: Effectivement, j'aime bien la finale.
1: Joyeuse finale. Belle journée.
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3: Bonjour à tous, à toutes, fidèles bien sûr auditeurs de Life Radio, excellente matinée avec nous sur ta radio comme tu l'entends. Et bien sûr on est parti hein, pour 2 heures de bonne humeur, de bonne vibration avec bien sûr tous vos hits préférés. Ouais, vous le savez très bien hein, quand Life Radio est là, on vient pas seulement écouter la radio, on vient vivre la radio. Et c'est ce qu'on fait avec vous tous les jours. Oui, ce matin l'équipe du 9 Matin Info avec Jonathan Debout, Philippe Asso et Majeji depuis 9h là. Voilà, ils ont fini, moi je suis là 10h pour continuer cette matinée avec vous sur ta radio comme tu l'entends. Alors bouge pas, restez là. Il y a de gros hits bien sûr. Et pour commencer cette émission, on va savoir entre le bonheur artificiel et le bonheur réel, lequel vous le sentez bien, dans lequel vous vous sentez bien, je dirais. Parce que là, on va écouter Omalley avec sa nouvelle sortie Artificial Happiness, voilà, qui essaie de nous plonger dans ses pensées ce matin. Allez, c'est ce qu'on écoute. Et puis juste derrière, on sera sapé comme jamais avec Gims. Et également, faut pas déranger, voilà, c'est Polaris en feat avec Yabongolova sur ta radio, comme tu l'entends. Très bon jeudi avec nous.
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1: Faut pas déranger de Polaris en feat avec Yabongolova. Yabongolova qui sera très bientôt à Dalois pour dire merci à Dalois. Voilà, le 7 novembre prochain, donc pour un concert, un gros concert comme ça à Dalois pour leur dire merci. Oui, parce que tout a démarré là-bas. Hein, voilà. Et aujourd'hui, gros succès pour lui. Et puis juste avant, il y avait Sapé comme jamais, hein, de Gims et Niska sur cet album-là. Mon cœur avait raison, sorti en 2015. Gims également, qui était présent au gala de la première dame le week-end dernier. Sapé comme jamais d'ailleurs. Et il a profité au max de l'ambiance, hein, entre danse, fou rire. Ah là, c'était cool, c'était top. Voilà, c'est ça, habillé le plus doux au monde. Allez, toujours avec vous sur Life Radio, ta radio, comme tu l'entends, 10h12 minutes. Allez, je vais balancer compagnie, c'est Clint Bundy, il en fit avec O'Malley et également Chloé. Voilà, très très belle collaboration à l'international, bien sûr, de O'Malley, qu'on a écouté d'ailleurs pour démarrer cette émission. Et puis juste derrière, il y aura le Day et puis aussi les leaders avec Colibri sur ta radio, comme tu l'entends.
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1: Et Maya, avec bien sûr son tout premier album, Cycle, et cette chanson Condamnée qu'on a écoutée à l'instant sur ta radio, comme tu l'entends. Je vous rappelle que nous allons jouer dans quelques instants seulement, dans moins de 3 minutes, au 27 225 49 880. Allez, vous êtes sur Life Radio, vous êtes dans le Quai d'Antenne, nous avons démarré depuis 10h, nous allons finir à midi. Et aujourd'hui, nous sommes le 15 octobre. Oui, le monde met à l'honneur les femmes rurales. Oui, c'est leur journée aujourd'hui, ces femmes courageuses qui travaillent la terre, nourrissent les familles et participent au développement de nos communautés. Et en Côte d'Ivoire, c'est comme, tout comme ailleurs d'ailleurs, elles méritent notre respect, notre reconnaissance et notre soutien. Elles jouent un rôle essentiel dans l'agriculture, la production alimentaire, la sécurité alimentaire également, le développement de nos communautés ou encore dans nos communautés. Et on passe un big up à toutes ces braves dames qui sont au marché de Cocovico, également au marché Gouro d'Adjamé. Allez, merci d'écouter Life Radio. C'est votre journée aujourd'hui. On vous célèbre la journée mondiale des femmes rurales. Allez, on balance cette grosse chanson-là. Si pour vous, c'est deux femmes qui se rencontrent pour un gros hit. Il s'agit bien sûr de Rosie Layo et Fatoumata Diawara avec cette belle chanson Demba qu'on propose maintenant sur ta radio comme tu l'entends. Et puis juste derrière, j'ouvre le téléphone 27 225 49 880.
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1: Demba Rosie Layo, Fatoumata Diawara, pour rendre hommage aux femmes vivant en milieu rural. Oui, 15 octobre pour reconnaître leur travail, défendre leurs droits et favoriser leur autonomisation économique. Voilà, c'est important. Donc aujourd'hui, journée internationale des femmes rurales. Allez, le téléphone est disponible en 27 225 49 880. Nous sommes en direct avec vous et nous jouons maintenant aux devinettes. Allez, on va... On va travailler les ménages dans quelques instants seulement. Allô, bonjour, qui est avec moi? Bienvenue sur ta radio comme tu l'entends. C'est qui? Allô?
2: Allô? Oui,
1: allez, beaucoup. Yes, Adraika.
2: Yeah.
1: Ça life?
2: Et toi?
1: Oh, oui, tranquille, ça life chez moi. Ça va bien. Ça va bien. Ça va aller, aller, aller. Tu dis que c'est? Allô?
2: Pas compris?
1: Oui. J'ai pas entendu ce que tu as dit.
2: J'ai dit qu'aujourd'hui, on est là pour tout péter, pour tout casser.
1: Ah ouais, ouais, ouais, c'est ça. Péter, tout péter, tu viens en pétard. D'accord, allez, on commence.
2: Oui.
1: On commence. Allez, pétard. Allez, notre ami Cédric est avec nous pour sa devinette ce matin. Alors, c'est bien. Bon, non, CB, c'est celui qui est avec nous ici, Cédric Bayimène. Toi, c'est Cédric. J'ai deux pièces qui totalisent 300 francs. J'ai deux pièces qui totalisent... Tiens, voilà. T'as dit, hein, t'es venu pour péter, hein. T'as tout pété ici, hein, donc ne dis pas « et » pour commencer, hein.
2: Donc... Ouais,
1: hein, tiens, d'accord. On va faire ça aujourd'hui, ça c'est sûr. J'ai deux pièces qui totalisent 300. L'une des deux n'est pas une pièce de 100 francs. Alors, dis-nous, quelles sont ces deux pièces-là? J'ai deux pièces qui totalisent 300. L'une des deux n'est pas une pièce de 100 francs. Alors, dis-nous, quelles sont ces deux pièces en question? Vas-y.
2: 250 et 50 francs.
1: Combien?
2: 250 et 50 francs.
1: Yeah, 250 et il y a longtemps, hein. Et ça existe encore?
2: Ça?
1: Non. Je demande juste si la pièce de 250 existe encore, en fait. Mais c'est pas ça, Cédric. C'est pas ça.
2: Tu l'as trouvé?
1: Non, tu l'as pas trouvé, c'est pas ça. Aïe, ah, tu vois, non. Un gros piège dedans. Réfléchis juste un peu, puis tu rappelles. Hein, à tout de suite.
2: Okay.
1: À tout de suite, notre ami. Allô, bonjour, bienvenue sur Life Radio.
3: Oui, bonjour, Ricky, ça y est,
1: Sylvain.
3: Ouais, mon frère.
1: On dit quoi? Ah, yop, là-bas. Ou bien tu es toujours à Gagnoua? Ou bien tu es revenu?
3: Non, je suis revenu à Yop.
1: Ah, d'accord. Ok, cool. Bon retour, alors. Ouais, dis-moi.
3: Ouais, on avait pris la photo.
1: Ouais, toi, tu baisses vite les bas, hein. Tu laisses tomber vite, ouais. Même, hein. C'est pas bien, hein. Allez, voici ta devinette, notre ami Thaï Sylvain. Qu'est-ce qui peut être vu sans être réellement devant nos yeux? Qu'est-ce qui peut être vu sans être réellement devant nos yeux?
3: Ouais. Une image. T'as commencé encore.
1: Bon,
3: c'est après.
1: Tiens,
3: passez là.
1: Attends, t'as dit, ok, t'es venu. Bon, d'accord. À tout de suite, Sylvain. À tout de suite. À tout de suite. 27-225-48-180. Aïe, ça fait du bien de rire. Tôt le matin. Bon, c'est bien. Quand tu te lèves de ton lit, il faut rire. C'est bon. Ça te permet de réussir ta journée. Allô, bonjour. Allô. Qui est là?
4: Oui, allô, faut rire. Faut bien rire. Ça te les envoie dans l'esprit,
1: c'est... Hé, Evra, dis quoi, Sébastien? Tiens, quelle histoire pour nous, Sébastien? Tiens, quelle histoire pour nous, Sébastien? Ou bien t'as pas d'histoire? D'accord.
4: Il est occupé d'abord.
1: Ah bon, d'accord, je comprends. Alors.
4: La bourse est à 100. Hein.
1: 100.
4: À la pièce de 100 francs.
1: La pièce de 100 francs. Non, c'est pas ça.
2: Ok, à tout à l'heure.
1: D'accord, à tout de suite. Ah. 27 225 49 880. Allez, comme l'a dit notre ami Cédric là, on vous amène dans la série C là, mais bon, on va revenir aussi dans la série A. On tourne, hein. Voilà, ce matin avec les devinettes sur ta radio, comme tu l'entends, au 27 225 49 880. Donc si tu as la réponse à cette devinette là, tu n'hésites pas à nous appeler, hein. Hein, tranquille. J'ai deux pièces qui totalisent 300. L'une des deux n'est pas une pièce du 100 francs. Quelles sont donc ces deux pièces-là? Allez, on se lâche. Pour l'instant, on se fait de gros hits, hein, avec Be Honest. Et puis derrière, il y a également, voilà, il est avec O'Malley sur ce titre-là, avec Gibten également. Et puis, j'ai aussi Shaggy avec Angel pour vous. Ça va vous plaire, c'est sûr. Et derrière, on se parle, 27 225 49 880.
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0: 27 225 80. Bonjour.
1: Oui,
0: bonjour.
1: Oui, bonjour, c'est Yvan.
0: Yvan, ça y est. Yvan.
1: Oui, je vais parler de l'argent là. L'argent là, c'est... Voilà.
0: Tu aimes l'argent? Eh bien. J'ai deux pièces qui totalisent 300 francs. L'une des deux n'est pas une pièce de 100 francs. Donc, c'est quoi cette pièce-là? Ou encore, quelles sont ces pièces?
1: 25.
0: 25?
1: Mmh. Oui, 25
0: francs. La deuxième fois, je retiens. Hein. Tu coupes dans l'un des gens. Non, c'est pas ça.
1: Moi, bon, il y a 200 pièces là. Ouais, les 200 pièces. Ouais.
0: Tu dis quoi?
1: 200 pièces.
0: 200. La pièce de 200.
1: Oui, oui.
0: La pièce de 200. Eh oui, c'est la bonne réponse. Oui, c'est la pièce de 200. Donc, ce sont ces deux pièces-là, 200 et la pièce de 100 francs. Donc, les deux totalisent 300. Voilà, c'était là le piège. Hein. Comme j'ai dit, l'une des deux n'est pas une pièce de 100 francs. Tout le monde était perdu. Alors que si c'est pas 100 francs, c'est que c'est 200. Vous totalisez 300. Ouais, il va. Oh, attends, ne quitte pas. Là, tu restes là. Bouge même pas. Reste là, ok?

0: 27 225 48 880. Bonjour, bienvenue sur l'EF Radio, qui est avec moi?
1: Oui, allô?
0: Allô, bonjour.
1: Oui. Ça y est, sorti ton auto.
0: Qui ça? Ça y est.
1: Ouais.
0: Ça y est, t'as fait ça. Ah ouais, donc l'autre, pour lui, là, c'est quoi? Qu'est-ce qui peut être vu sans être réellement devant nos yeux, c'est ça?
1: Le rêve.
0: Le rêve. Ah ouais, mais tu as bien rêvé hein, cette nuit-là. C'est ça, le rêve. Ouais.

0: 27 200 24 881 Junior Kiku, bonjour.
1: Bonjour Ricky.
0: T'as la F1?
1: Super bien.
0: C'est cool. Je peux être ouvert sans porte et fermé sans clé. Je peux être ouvert sans porte et fermé sans clé. À quoi est-ce que tu penses?
1: Autant dit, j'ai dit un code secret.
0: T'as dit quoi?
1: Un code secret.
0: Non, c'est pas un code secret. Je peux être...
1: C'est un clavier.
0: Un clavier? Non. C'est pas ça. Non.
1: Bien confort.
0: Tu t'éloignes. Junior. À tout à l'heure. Allô. Allô, bonjour.
1: Encore Cédric.
0: Cédric, de retour.
1: Yeah.
0: Ok. Dis-moi, je peux être ouvert sans porte et fermé sans clé. C'est quoi?
1: Un dossier.
0: Non, c'est pas un dossier.
1: Un cahier.
0: Non, c'est pas un cahier. On l'a sur nous, hein, on se promène avec hein, tout le temps. On l'a sur nous, on se promène avec tout le temps.
1: Un portable.
0: Non. À tout de suite.

0: On se passe juste derrière. 27 200 26 40 880, tout de suite.
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0: Ivan Baby, Aerostar, Zion, 22 27 225 49 880. Allô, bonjour, bienvenue sur Live Radio, qui est avec moi? Allô?
1: Oui, allô, Ricky.
0: Ah, Junior, de retour.
1: Oui, j'ai la réponse à la devinette. Hein.
0: Ah bon?
1: Oui.
0: Ah bon, hein? Et c'est quoi?
1: C'est un téléphone portable.
0: Non, Junior, ce n'est pas ça. Ce n'est pas un téléphone portable. Je peux être ouvert, sans porte et fermé, sans clé. Je veux à l'instant de le faire même. Je veux de faire ça même, à l'instant là.
1: Déverrouiller.
0: Non. Aïe, c'est pas ça, Junior. Allô?
1: C'est pas ça, Junior.
0: Allô?
1: Oui, Ricard, j'ai trouvé.
0: Et c'est quoi?
1: En fait, juste avant de raccrocher, j'ai écrit, j'ai trouvé, mais t'avais déjà raccroché.
0: Ah bon, hein? Ah d'accord, alors dis-nous alors,
1: Ce sont les yeux, qui des yeux.
0: Les yeux, tout simplement les yeux, oui. Je peux être fermé sans porte, oui, ouvert sans porte d'ailleurs, fermé sans clé, les yeux, voilà, tu fermes, tu ouvres, tu clignes les yeux, aïe, c'est ça, c'est juste, bravo notre ami, c'est un truc. À tout de suite.

0: J'ai vu quelque part là-bas sur l'une des pages de Willy Dumbo qu'elle sera à Abidjan bientôt. Aïe, Rasta.
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0: On attend de voir ça. Hein. Ça sera très chaud. Hein. Abidjan, quoi. On va vibrer hein, avant de finir cette année 2026, là, forcément. Hein. 27-225-49-880. Oui, nous jouons avec vous aux devinettes. Voilà. Allô, bonjour. Qui est là? Allô? Allez, on nous rappelle 27-225-49-880 en direct sur ta radio, comme tu l'entends. Encore une fois, hein, on va souhaiter une très belle journée à toutes ces braves femmes du monde rural. Voilà, qui, grâce à elles, on mange, on se nourrit bio. Voilà, c'est leur journée aujourd'hui. Faut leur faire un coucou, quoi. Allô, bonjour.
2: Bonjour.
0: Qui est avec moi?
2: C'est Samy Gumbagan.
0: Charlie.
2: Samy.
0: Ah, Samy, comme Samy Succès. Ah oui, voilà, notre Samy ami de Mbadan. Ok, on dit quoi? Ça lève en Mbadan, là?
2: Ça va très, très bien.
0: On a le même soleil hein, là-bas. Hein. Ici, il fait un beau soleil ici. Ouais. Donc là-bas aussi, c'est carrément comme ça. Voilà. Parce que c'est pas comme ceux qui sont levés là-bas. Là. Il dit un soleil ici, chez eux, là-bas, il pleut. On ne comprend plus rien. Dans même Abidjan, là. Allez, notre ami Samy. Voici ta devinette.
2: Bon, je suis là pour la décider de trois chansons. Trois chansons, voilà.
0: Oh, c'est déjà passé, hein. On a déjà la réponse hein, de cette devinette-là. Hein.
2: Oui.
0: Comment?
2: C'est déjà passé?
0: Oui, c'est déjà passé. Toi, tu avais pensé à quoi? Ou bien tu penses à quoi?
2: Vous posez d'autres, quoi.
0: J'ai pas compris.
2: Je veux qu'on me propose deux, quoi.
0: Ah, d'accord. Je pensais que tu avais la réponse, que tu voulais rébisser ta réponse. Sinon, il fallait dire la pièce de 200, quoi, tu vois. C'est ce qu'on cherchait. Alors, vas-y, dis-moi. Tu entres dans une pièce contenant quatre coins. Et dans chaque coin se trouve un chat, ok? Chaque chat voit trois autres chats.
2: Wow.
0: Je veux savoir combien de chats il y a dans la pièce.
2: 7 chats.
0: Tu entres dans une pièce contenant 4 coins. Dans chaque coin se trouve un chat. Et chaque chat voit 3 chats. Et toi, tu dis 7 chats. C'est ça?
2: 7 chats.
0: Tu t'arrêtes là. Oh! C'est pas ça, Samy. Tout de suite, c'est pas cette chat. Allô?
3: Yeah, encore Cédric Ricaille.
0: C'est vrai que tu veux faire un double, hein?
3: Je suis en pétard.
0: En pétard aujourd'hui, donc ça va trop pète. D'accord, on y va.
3: Je vais démontrer le maths cette fois-ci.
0: Yeah. Bon, ok. Ouais. Tu entres dans une pièce contenant 4 coins. Et dans chaque coin se trouve un chat. Chaque chat voit 3 autres chats. Combien de chats y a-t-il dans la pièce?
3: Il y a tout simplement 4 chats.
0: 4 chats. Donc démontre maintenant, on voit.
3: Parce que.
0: Mm-hmm.
3: Les 3 autres chats, il est dans un coin.
0: Ouais.
3: Donc il voit les 3 chats qui sont dans la pièce.
0: D'accord.
3: Tout simplement.
0: Donc chaque chat dans son coin voit 3 autres chats. Voilà, le nombre ne change pas, c'est ça. Bravo! Voilà l'homme qui n'a pas passé là. Il a peut-être démontré ça. Allez, c'est cool. Merci beaucoup, notre ami Cédric, et à tout de suite. Cool. Est-ce qu'il y a mouvement?
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0: Y a pas mouvement avec le commandeur Samo.
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6: Il mandat de dépôt pour la pancarte, tout ça.

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2: Allez, toujours dans la bonne position avec vous, meilleurs auditeurs et auditrices de Life Radio, à jouer aux devinettes au 27 225 49 880. Bonjour.
3: Monsieur, t'es pas dans mes unités, tu as même fait pub. C'est payant.
2: Il va.
3: T'es pas dans mes unités, t'as même un placement de produits.
2: Il place vos produits, c'est normal. Si c'est au même moment que tu as appelé, de dire quoi? Allez, vas-y ta devinette.
3: Envoie les devinettes là, je suis chaud bouillon là.
2: C'est chaud bouillon. Oh ouais, t'as le foie disant tout ça, tout à l'air. Je peux contenir des milliers d'histoires. Je peux contenir de milliers d'histoires sans en vivre une seule. Je peux voyager dans le monde sans bouger tout seul. À quoi est-ce que tu penses? Mais c'est chaud bouillon.
3: Ah. Oui,
2: chaud bouillon. Chaud bouillon. Non, c'est pas ça.
3: Au revoir, au revoir, au revoir, au revoir.
2: Ah, t'as plus chaud bouillant.
3: Allez, au loin, au loin. Au là-bas.
2: 27 225 49 880, il a tarpé. Allez, toujours avec vous sur la radio comme tu l'entends, ta radio comme tu l'entends, Life Radio 107.7. Et puis, j'espère que tu as ton application hein, et que tu bouges partout avec Life Radio 107.7 pour ne rien rater du tout. Et puis, tous les samedis, hein, ouais, d'ailleurs, tous les samedis hein, à partir des 18h, il a parlé de placement, j'ai fait un placement avant de prendre l'auditeur. Quand il est 18h, samedi, eh bien, vous avez votre playlist spécialisée, voilà, thématisée même, voilà. Et puis, pour ce samedi-là, c'est du rythme à la côtière, de la côtière, de la côtière pour vous, pour le plaisir. Allô, bonjour. Oui, bonjour. Allô? Ah, il est parti, il va revenir. Alors. Allez, toujours avec vous, avec de la ZIC. On va balancer, ça c'est Doc Génico, hein, il a mis dans le football. Donc on profite pour faire une big, big, big dédicace à tous les madriliennes. Hier c'était chaud, mais bon. Vers la fin, c'est le résultat qui compte, comme on le dit. Un match, c'est 90 minutes plus 5 plus 3 plus 4, ça dépend du temps additionnel. Donc, tant que c'est pas fini, on ne s'avoue pas vainqueur. Vaincu, je dirais. Donc c'est ce qui s'est passé hier. Allez, bravo à vous. En passement de jambes, c'est Doc Génico sur cette chanson-là, avec un album très riche d'ailleurs, hein, qui est sorti depuis 96. On écoute cette chanson-là, et puis juste après, on revient. Le téléphone sera toujours disponible pour vous, 27 225 49 880.
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0: décide bien sûr de mélanger le rap et le football, ça donne forcément ce titre culte. Passement de jambes, bah, allez, rendez-vous tous les samedis hein, à 15h hein, avec Boris pour Orienta sur l'F Radio. Aujourd'hui, nous sommes à la journée internationale des femmes rurales. Il est 11h sur Life Radio. Eh bien, c'est important de rendre hommage aux femmes vivant en milieu rural, reconnaître leur travail, défendre leurs droits et favoriser leur autonomisation économique. Et c'est pour cette raison que cette journée internationale a été initiée tous les 15 octobre. Et oui, eh bien, aujourd'hui, nous laissons les bons également sur l'F Radio à travers toutes ces chansons que nous diffusons pour votre plaisir, votre bonheur sur la 107.7 et également sur votre application l'F Radio 107.7. Allez, on bouge. Toujours avec deux gros hits et comme tous les jours, hein, il y aura un classique, ouais, un classique qu'on va écouter dans quelques instants seulement. Bougez pas. Eh bien, merci hein, à tous nos amis qui ont décidé de participer à ce jeu des devinettes. Cédric qui a fait un doublé, Evra qui est passé à côté, Louis Julien, notre ami Saï. Allez, on se donne rendez-vous demain. Voilà, demain pour gérer votre week-end avec des tickets de cinéma. Voilà, donc demain 10h30, on jouera. Encore au devinette au 27 225 48 880. Pour l'heure, je range le téléphone et bien sûr les hits toujours au rendez-vous dans le week-end antenne. Enjaillement, ça va sonner dans quelques instants seulement. Et puis Taïk, il en fit avec Didi B, Salo, qu'on va écouter. Voilà, c'est le titre de cette belle collaboration là, ce gros hit à écouter dans quelques instants seulement sur Life Radio.
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0: faut mettre l'orgueil de côté. Hein. On peut retomber à nouveau amoureux, non?
1: Ouais, c'est possible.
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0: Eh oui, il y a des histoires comme ça, hein. Vous en connaissez d'ailleurs, hein. Malgré les disputes, malgré la distance, malgré l'orgueil, voilà, il y a toujours quelque chose à sauver, quoi. Donc c'est ce que Bruno Mars chante à travers, bien sûr, Dance With Me, une invitation à danser encore une fois, à mettre sa fierté de côté et pourquoi pas à retomber amoureux. Oui, c'est possible, hein. Comme le disait Kérosène dans l'une des chansons, il faut relancer, c'est possible de relancer. Allez, vive l'amour sur Life Radio. 11h14, toujours là, positionné sur ce fauteuil musical de la radio. Il occupe là depuis début de semaine. Hein. C'est le kiff de la semaine, c'est Enos B avec Bêtise. Oui, c'est le titre de son single. Hommage, bien sûr, à Papa Wemba parce qu'il a utilisé une langue maternelle du papa pour cette chanson-là. Et dans le clip, on sent vraiment la culture congolaise dans le clip de Enos B à travers cette chanson Bêtise. Le kiff de la semaine sur ta radio. Grosse nouveauté également.
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1: TAK, le Borden Golden Boy, bien sûr, qui fait bouger les lignes du rap ivoire, hein, signé par le label DB Productions. Le temps qu'on a écouté, hein, qui figure sur son projet Golden Room, qui de 13 titres d'ailleurs. Hein, et puis, il y a également de grosses collaborations, hein, sur cet album-là, notamment avec Didi B, L'Oiseau Rare, Abik Azray. En tout cas, belle diversité, hein, sur cet album de notre champion du rap ivoire. Il s'agit bien sûr de TRK qu'on a écouté à l'instant sur ta radio, comme tu l'entends. Allez, je l'ai dit, hein, il y aura une classique derrière là. Je vous permets d'imaginer, d'ailleurs, avant de balancer. C'est quel titre je peux passer pour vous sur l'album Tapis Rouge des Garagistes, sorti le 4 mars 2004. Imaginez un peu, et puis juste après on va en parler, hein, si vous avez la réponse, vous gardez ça pour vous. Quand ça sera le moment de balancer le titre, on va dire « Ah ouais, j'ai pensé à ça, non j'ai pas pensé à ça ». Donc gardez ça, et juste derrière, on va se l'écouter. Hein. Bon, je balance direct Cash, c'est de Sarah Fashion, un pur produit de La Dernière Voix. Voilà, elle est là, elle poursuit sa carrière solo à travers ce titre-là qu'on va écouter. Et puis, à la suite, il y aura DJ K-West en feat avec Titoff et également Landy. Le titre, c'est Méchant. Et juste derrière, on va savoir ce que vous avez imaginé comme titre pour ce classique ce matin, un culte. Oui, sur cet album Tapis Rouge, sorti le 4 mars 2004 du groupe Garagiste. À tout à l'heure.
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1: Ta radio comme tu l'entends, également sur ton application Life Radio 107.7 pour nous écouter partout où vous êtes en ce moment. Voilà, ils étaient en tournée européenne il y a pas longtemps. Mais bon, ils vont y retourner bientôt. Ah ouais, c'est ce groupe-là que nous allons écouter ce matin en mode classique. Parce que vous le savez, hein, le Zouglou, c'est une musique de réflexion également, de dénonciation. Et ce message-là, ça porte sur la vie politique et sociale. Donc, j'espère que vous avez imaginé le titre que je vais jouer dans quelques instants seulement, qui figure sur cet album culte Tapis Rouge du groupe Les Garagistes, comme je l'ai dit, sorti le 4 mars 2004. Vous avez imaginé? D'accord. Eh bien, ce matin, le classique que je propose, c'est Indépendance. Ouais, Des Garagistes. Allez, on écoute ensemble. Sur ta radio, comme tu l'entends.

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1: Ah ouais, la douceur, les mélodies avec bien sûr Fanny G et Emma sur cette chanson. À chaque fois, c'est une grosse nouveauté, hein, Life Radio. Voilà, quand tous les jours vous avez de grosses nouveautés comme ça, écoutez sur ta radio, sur la radio comme tu l'entends également sur ton application Life Radio 107.7. Allez, toujours avec vous, hein. Et le point de chute, c'est pour 12h. Mais n'oubliez pas, les programmes vont se poursuivre, hein. À 12h, vous aurez le journal avec Fatim Doumbia. Et puis bien sûr, dans l'après-midi, dès qu'il sera 15h, Nadia sera avec vous pour Forum Ivoire avec Fatim et la team chaude au grand rendez-vous. Bien sûr, au grand complet pour la belle descente sur ta radio, comme tu l'entendais, 18h. Ah oui, avec la team de Guy Pekom Somia, Manu, le modérateur et Saigon. Allez, toujours là avec de gros hits pour vous sur ta radio, comme tu l'entends. Polo Chacal, ça va venir avec cette nouvelle sortie là en tout. Et puis derrière, il y a Cédric, avec ce titre-là, Yetimina, qu'on va écouter également sur ta radio, comme tu l'entends. Bougez pas, nous sommes encore là avec vous.
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1: Ah, c'est le Yetimina, voilà quoi. Yangtze dans l'instant suite à Radio comme tu l'entends. Allez, c'est fini pour aujourd'hui. Hein. On se donne rendez-vous, on s'échappe demain pour gérer votre week-end. Donc demain vendredi, 10h pour le cas d'antenne. Et bien sûr, votre week-end sera géré avec des tickets de cinéma à gagner. Bien sûr, au cours du jeu des devinettes, voilà, au 27 225 à 880. Donc demain, rendez-vous est pris. Et puis, restez là avec nous sur la F Radio, le journal de 12h avec Fatim Doumbia. Et bien sûr, 15h, le rendez-vous avec Nadia et Fatim pour Forum Ivoire. Et à 18h, belle descente avec la team chaude. Allez, moi, je vous dis au revoir. Je vous souhaite un très bon appétit. On va se dire au revoir avec Fanico et Amikazre sur ce gros hit-là. Enjoy. Et puis, Kualeré. Voilà, c'est ça. Il est là avec ce feat avec Diplo. Voilà, pour vous souhaiter un très bon appétit sur Life Radio. Bougez surtout pas, restez là. Et surtout, ayez votre application Life Radio 107.7 pour être avec nous partout dans le monde. Allez, bye. Bon appétit.

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1: À la une de cette édition, conservation halieutique, le gouvernement adopte un décret instituant les repos biologiques dans les eaux maritimes et continentales. Sur le continent africain, en Algérie, la tension monte sur les réseaux sociaux après l'arrestation de 61 Marocains à Oran. Et puis à l'international, en Belgique, perquisition chez des membres de la famille du président congolais, Félix Tshisekedi. Madame, Monsieur, bonjour et bienvenue à ce 12h sur Life Radio. Le gouvernement ivoirien a adopté ce mercredi 14 octobre 2026 à l'issue du Conseil des ministres à Abidjan un décret relatif au repos biologique dans les eaux maritimes et continentales. Présenté par le ministère des Ressources animales et halieutiques en liaison avec les départements ministériels concernés, cette mesure s'inscrit en application de la loi du 26 juillet 2016 relative à la pêche et à l'aquaculture. Ces dispositions réglementaires visent principalement à protéger les stocks de poissons et à permettre leur reconstitution naturelle dans des conditions normales à l'abri de l'effort de pêche. À Soubré, la compagnie ivoirienne d'électricité procédera prochainement à des lâchers d'eau du barrage de Bouillot, susceptible d'entraîner une montée rapide du niveau du fleuve Sassandra. Face à cette menace, le préfet de région de la Nahua, préfet du département de Soubré, Kwame Bikalou Clément, a lancé un appel à la vigilance à l'endroit des populations riveraine. Dans un communiqué produit en début de semaine, l'autorité préfectorale a alerté les habitants sur les risques d'inondation liés à la prochaine opération de lâcher d'eau. Sur le continent africain, la Direction générale de la Sûreté nationale algérienne a communiqué ce dimanche 11 octobre sur l'arrestation de plusieurs personnes du côté d'Oran, soupçonnées de préparer des actes de sabotage prochainement sur le territoire national. Cette opération, selon la police, a permis de démanteler un groupe criminel international impliquant 61 Marocains, dont un ancien militaire de l'armée royale, avant de commettre des actes portant atteinte à la sécurité et à l'ordre public. La Direction générale de la Sûreté nationale ne donne pas plus de précision, simplement le parcours de ces ressortissants marocains via la Tunisie. Au Niger, une éruption de pétrole brut et de gaz s'est produite à Agadem, dans la région de Difa, dans l'est du pays. L'annonce a été faite dans un communiqué du ministère nigérien du pétrole. Un incident environnemental d'une gravité exceptionnelle, selon le texte, qui n'est pas encore complètement maîtrisé. Une enquête est ouverte pour établir les causes et les responsabilités. Ailleurs dans le monde, plusieurs perquisitions menées par le parquet fédéral belge à Bruxelles et dans ses environs ont visé ce mercredi 14 octobre 2026 des résidences appartenant à des membres de la famille du président Félix Tshisekedi. 9 personnes ont été visées, toutes de nationalité belge, et sont accusées d'exploitation minière illégale au Katanga et d'avoir ainsi mis la main sur une partie des ressources minières de la province. C'est la fin de ce journal. Merci de votre attention. L'information revient à 17h avec Jonathan Nebou sur Life Radio.

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0: Bonsoir à tous, bienvenue dans votre émission de Causerie Forum Ivoire sur la meilleure des stations. On ne discute pas avec quelqu'un, on est les meilleurs. Fatim, n'est-ce pas?
1: C'est ça même, tu as bien dit.
0: Fatim, je suis contente de te voir aujourd'hui. Hier, tu m'as manqué, ma chérie.
1: Ah, t'as vu, moi aussi, je suis très contente d'être là aujourd'hui. Hein.
0: Comment tu vas aujourd'hui?
1: Ça va très bien.
0: Fatim,
1: je suis en forme là.
0: Tu es en forme, oui, je sens ça. Aujourd'hui, on parle de quoi? Est-ce que tu peux nous rappeler le sujet de ce jour, Fatim?
1: Aujourd'hui, on parle de droit, Nadia. On parle de droit de la jeune fille. Connaître ses droits pour mieux construire son avenir.
0: Est-ce que tu savais que les jeunes filles avaient des droits? Est-ce que tu savais?
1: Je sais.
0: Tu sais?
1: Oui, je sais que j'ai des droits. Je suis une jeune fille.
0: N'est-ce pas? Vous l'avez compris, madame, monsieur, aujourd'hui, nous consacrons notre émission à un sujet essentiel, les droits de la jeune fille, connaître ses droits pour mieux construire son avenir. Et justement, pour en parler, Fatim, on a le privilège de recevoir avec nous ici l'Association des femmes juristes de Côte d'Ivoire, représentée par madame Vance. Elle est présidente, justement, sinon vice-présidente de cette association. On a également madame Déborah Bakou, elle est responsable du projet Procide. On a madame Assouman Claudine, juriste sur le projet Palage 4. Et puis, on a Ingrid Anzian, elle est chef de projet au sein de l'association, sans oublier Lydie Pascaline et Doulo Sylvie également. En tout cas, aujourd'hui, on est bien accompagnés. Vraiment, c'est un studio féminin, c'est un studio joli, qui sent bon. Mesdames, bonjour et merci beaucoup de nous rejoindre aujourd'hui pour parler de jeunes filles.
2: Bonjour.
3: Bonjour Nadia.
0: Comment
3: bonjour,
0: ça va?
2: Ça va bien, chez vous?
0: Ça va très bien.
2: Merci.
0: Bonjour Madame Vance.
4: Bonjour Nadia.
0: Comment ça va?
4: Ça va, ça va.
0: D'accord. Alors, je vais vous permettre de souffler un peu en musique, sinon de vous préparer avant de revenir justement pour rentrer dans la causerie du forum avec, bien sûr, la permission de Fatim. On y va, non?
1: On y va, bien sûr.
0: À tout à l'heure.

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1: Merci beaucoup de nous rejoindre sur Life Radio pour votre émission de causerie. Forum Ivoire, Fatim et moi recevons aujourd'hui l'association des femmes juristes de Côte d'Ivoire et nous parlons des droits de la jeune fille. Mesdames, encore une fois, soyez les bienvenues dans notre studio.
2: Merci Nadia.
1: Alors on va commencer par faire un tour de table, hein, histoire de vous permettre de mieux vous présenter à nos auditeurs. Qui êtes-vous? Voilà. pour parler simplement, on va commencer par la vice-présidente, Madame Vance.
3: Oui, je suis Madame Van, Jacqueline Van. Je suis vice-présidente de l'Association des femmes juristes de Côte d'Ivoire.
1: On va parler un peu plus fort. D'accord. Voilà.
3: Allez-y. Chargée des relations avec les institutions au niveau de la FGC.
1: D'accord. Bienvenue, Madame la vice-présidente. Et puis, on a en face, j'ai en face de moi, Madame Déborah Bakou. C'est bien cela?
4: Oui, c'est ça. Bonsoir, Nadia. Bonsoir, Fatim. En tout cas,
3: bonsoir,
4: merci
3: Déborah.
4: De nous avoir associé à cette émission-là. Je suis Déborah Bakou, membre de l'Association des femmes juristes de Côte d'Ivoire. Je suis chef de projet dans le cadre du programme PROCID, responsable de la commission droits des enfants. C'est vraiment un réel plaisir pour nous de pouvoir vraiment parler et échanger sur les questions de droits des filles.
1: Merci beaucoup. Et puis juste à côté, j'ai Madame Ingrid, c'est ça? Madame Assouman Claudine, d'accord, autant pour moi, désolée.
5: Bonjour Nadia, bonjour Fatim.
6: Bonjour.
5: Je suis Claudine Assouman, je suis juriste, membre de l'Association des femmes juristes. Je suis juriste sur le projet Palage et Point Focal à la clinique juridique de Yopougon.
1: D'accord. Fatim, aujourd'hui on parle des droits de la jeune fille. Hein. J'ai commencé par te demander, est-ce que tu savais que, en tant que jeune fille, est-ce que moi je suis jeune fille?
4: C'est de tout ça là qu'on va débattre.
6: Si c'est
1: finalement,
6: ça.
1: Finalement, on ne sait plus trop où se positionner. Moi, ma fille de 3 ans dit, maman, toi tu es une femme, moi je suis une fille.
4: Voilà.
1: Donc bon, aujourd'hui, on va tirer tout ça au clair.
4: Oui, hein. Ça, bon.
1: Vous allez nous dire qui est fille, qui est femme. Vraiment, merci beaucoup pour la confiance et merci surtout de venir éclairer notre lanterne sur ce sujet d'utilité publique. On va commencer par définir c'est quoi les droits et c'est quoi les droits qu'une jeune fille devrait avoir. On commence par Déborah, c'est ça?
4: D'accord, oui, mais merci Nadia. Je pense que tout à l'heure, vous avez posé la question. Au niveau de la fille, si on se base sur les dispositions légales,
1: d'accord.
4: Une fille, c'est celle dont l'âge est compris entre 0 et 18 ans.
1: D'accord.
4: Voilà, donc considérez fille toute personne qui a l'âge compris entre
1: 0 et 18 ans.
4: Au-delà, on ne parle plus de filles. Voilà.
1: On est femmes. Donc nous
4: exactement.
1: Sommes toutes femmes.
4: Femmes jeunes, ça encore, c'est. Voilà, c'est
1: d'accord.
4: C'est d'autres,
1: oui. D'accord. Et quels sont les droits fondamentaux de la jeune fille?
4: D'accord. Au niveau des droits fondamentaux de la jeune fille, il y en a plusieurs. On va citer quelques-uns. On a le droit à l'éducation,
1: d'accord.
4: Le droit à la santé, le droit à la participation.
1: Le droit à l'éducation.
4: Le droit à la santé.
1: Le droit à la santé.
4: Le droit à la participation. Le droit à la protection. En tout cas, il y en a beaucoup. Le droit à un environnement sain.
1: D'accord. Quand on parle de droit à la participation, c'est quoi exactement? Elle doit participer à quoi? Aux charges de la maison? À payer sa scolarité? Elle doit faire quoi exactement? Ce droit-là répond à quoi?
4: Au niveau du droit à la participation, c'est donner l'opportunité aux jeunes filles de pouvoir parler sur les questions qui les concernent.
1: D'accord.
4: De s'exprimer, de donner leur point de vue. Parce qu'elles font partie de la société, donc c'est vraiment important de connaître leur avis, de leur donner la parole sur les questions qui les concernent.
1: D'accord. Madame la vice-présidente, vous qui chapeautez justement cette association-là, quelles sont les réalités auxquelles vous êtes confrontée en ce qui concerne justement le droit des jeunes filles?
3: Ben, les jeunes filles, il faut dire qu'au niveau de la FGCI, celles qui sont sur les projets,
1: Allez-y.
3: qui ont la réalité de la situation, c'est celles qui gèrent les projets relatifs aux jeunes filles, aux enfants. C'est-à-dire Madame Déborah, c'est
1: et Madame Claudine.
3: Oui, Madame Claudine.
1: D'accord. Donc, voilà, je vais me tourner vers Madame Claudine pour reposer la question. Quelles sont les réalités auxquelles les jeunes filles aujourd'hui sont confrontées et qui vous reviennent très souvent?
5: Merci Nadia. Effectivement, les jeunes filles sont confrontées à beaucoup de problèmes. Donc, elles sont pas, leurs voix ne sont pas prises en compte. Voilà, généralement, même au niveau des familles aussi, dans la société. Elles sont confrontées au problème de la non-scolarisation. Elles ne sont pas scolarisées. elles sont confrontées à des violences sexuelles, voilà, donc des cas de violences basées sur le genre, et le problème de l'autonomisation également de la jeune fille. Donc, plein de problèmes auxquels elles sont confrontées. Donc, pour ne citer que ces problèmes.
6: D'accord, Fatine.
7: Moi, j'ai envie de savoir pourquoi aujourd'hui il est important que les enfants en particulier soient au courant de leurs droits.
5: Merci, les jeunes Fatim. Filles en particulier. Oui, les jeunes filles doivent être informées de leurs droits pour pouvoir réclamer cela. Parce que quand on n'est pas informé de son droit, on ne peut pas réclamer ce droit-là, on ne peut pas défendre ce droit-là. Donc, elles ont besoin d'être informées de leurs droits pour pouvoir les défendre et également pour pouvoir se faire entendre. Voilà, parce que dans d'autres sociétés, généralement, la jeune fille, l'enfant, n'a pas droit à la parole. Et la jeune fille, elle doit se dire qu'avec ses droits-là, ça doit lui donner, si elle défend ses droits, ça va lui permettre d'avoir confiance, plus confiance en elle.
1: Justement, je suis un peu mitigée quand j'entends « la jeune fille doit connaître ses droits pour réclamer ». En fait, j'ai l'impression que la jeune fille doit aller devant papa et maman pour dire que « hé, moi, j'ai un droit, sinon j'ai des droits à papa, donne-moi le... » Comment, justement, vous coachez ces jeunes filles-là à l'effet de revendiquer ces droits-là dans le respect, parce qu'elles demeurent mineures et sous le coupole, justement, des parents? Comment vous faites?
4: D'accord, merci, Nadia. Effectivement, vu que la jeune fille, elle vit dans une société...
1: C'est ça.
4: Donc, au niveau de l'Association des femmes juristes, cela passe par les sensibilisations, les conseils juridiques. Et aussi, cela passe aussi par des plaidoyers.
1: D'accord.
4: Dit à l'État et à la communauté que la jeune fille, certes, elle vit dans une communauté, mais il est bon aussi de pouvoir l'écouter parce qu'elle a des besoins spécifiques, connaître ses besoins-là, elle-même puisse exprimer ses besoins et aussi apporter des solutions. Parce qu'elles aussi, elles ont des solutions à apporter aux différents mécanismes et aux différentes situations dont elles sont victimes. Au niveau de, vous avez parlé des différents défis, le thème international parle de mettre fin au mariage d'enfants. Au niveau des défis, on a le mariage des filles et aussi investi dans les droits des filles. Parce qu'au niveau international, vous savez qu'il y a une femme sur quatre est victime de mariage forcé. C'est ça. Donc, il est vraiment important de dire à ces jeunes filles-là, de leur donner les rudiments nécessaires pour qu'elles-mêmes elles puissent connaître ce droit-là, revendiquer ce droit-là et aussi être des actrices de leur protection.
1: Bon, dit comme ça, c'est facile, hein, mais une fille... Nous, ici à Forum Ivoire, on aime les choses...
4: Terre à terre.
1: Une fille de, par exemple, 15 ans, qui doit épouser, sinon qui a pour obligation, selon ses parents, d'épouser un adulte. Comment elle, à son niveau-là, est fait pour dire « Papa, maman, je ne veux pas ». Elle fuit la maison. Qu'est-ce qu'elle doit faire concrètement?
4: C'est pour répondre à ça que l'Association des femmes juristes vient informer les jeunes filles sur leurs droits. Elle dit que le mariage est forcé, c'est vraiment interdit par la loi. Donc, lorsqu'elle est informée de toutes ces informations-là, dès qu'il se tournait, lui montrer les mécanismes de protection tels qu'aller à la police, aller à la gendarmerie, porter plainte, ou bien et appeler les numéros verts tels que le numéro du ministère de la femme, famille et de l'enfant, à l'116 pour la protection des enfants, tous ces mécanismes. Lorsqu'elle est informée, lorsqu'il y a un cas qui survient, elle sait vraiment vers qui se tourner ou bien venir même vers l'Association des femmes juristes pour qu'on puisse l'accompagner.
1: Est-ce que concrètement, vous avez déjà été confrontée à ce genre de problème-là? Et si oui, c'était quoi le problème?
4: D'accord, je vais laisser à Madame Assoumou. D'accord. Au niveau de l'Association des femmes juristes, nous sommes confrontés à ce genre de problème-là. Et le problème que nous rencontrons, c'est plus le mariage d'enfants.
1: C'est ça. Voilà. À partir de quel âge? C'est quoi la tranche?
4: Comme on a dit, ça va de... Bon, généralement, c'est lorsque la jeune fille a ses menstrues.
1: A ses menstrues. Donc, on va dire 12 ans par là.
4: À 18 ans.
1: D'accord.
4: Et lorsque nous sommes confrontés à ces cas-là, soit le cas nous est référé par le ministère de la femme, famille et de l'enfant, soit par la communauté, mais par les organisations avec lesquelles nous collaborons.
1: D'accord.
4: Lorsque nous sommes informés, nous, on saisit les juridictions, c'est-à-dire on essaie de porter plainte, appeler la police, la gendarmerie. Parce qu'il revient aussi à la police et à la gendarmerie de faire des investigations. Il revient nous à l'aide ici. Lorsqu'on dénonce ce cas-là, on apporte l'information au niveau de la police et de la gendarmerie qui essaient de mener des enquêtes. Et la première des choses, c'est de pouvoir vraiment retirer la jeune fille dans le milieu dans lequel elle vit, la mettre vraiment en sécurité et puis essayer de faire maintenant des enquêtes pour essayer de voir.
1: Oui, on a madame la vice-présidente qui veut rajouter quelque chose.
3: Je voudrais dire que c'est vrai qu'on a tout de suite attaqué le sujet, mais il me semble qu'on aurait dû peut-être présenter un peu l'FJCI.
1: D'accord.
3: Afin de entrer dans le vif du sujet.
4: D'accord.
3: C'est pas comme ça que c'était
4: prévu. D'accord. Vu qu'on vous a reçu déjà il y a quelques semaines, et dans la première émission, on a planté le décor. Donc, les femmes ont pris le temps de présenter l'association. Et donc, aujourd'hui, c'était pour parler justement des droits de la jeune fille. Voilà.
3: Dans ces conditions.
4: D'accord. On va poursuivre. Madame, monsieur, vous êtes sur Life Radio et vous suivez Forum Ivoire. Aujourd'hui, on parle de la jeune fille, connaître ses droits pour mieux construire son avenir. Et pour en parler, nous recevons justement l'association des femmes juristes de Côte d'Ivoire pour faire la causerie avec elle. Alors, quel rôle les parents justement jouent dans cette histoire de prévention de ces jeunes filles-là et surtout de leurs droits?
5: Ok. Les parents ont un rôle très important à jouer parce que c'est le premier cercle de protection de l'enfant. Donc, les parents ont un rôle d'éducation surtout. Voilà, donc, dire à la jeune fille qu'elle est importante et qu'elle a des droits. Et en tout cas, c'est les parents qui vont protéger la fille.
7: D'accord.
5: Voilà, donc, leur rôle est très important parce que, comme je l'ai dit, c'est le premier cercle de protection de la jeune fille.
4: D'accord.
5: Donc, c'est de sensibiliser aussi les parents à ce qu'ils parlent à leurs enfants, surtout à la jeune fille. Parce que ce que les parents disent à la jeune fille, c'est ce que la jeune fille retient. Voilà, donc
4: c'est
5: le plus important dans
4: ça.
5: La vie.
4: Parce que chaque parent donne son éducation. Et est-ce que vous, c'est facile de venir comme ça, dire à la jeune fille ce que papa a dit, ce que maman a dit? Comment la difficulté se pose justement à ce niveau-là? Et j'imagine quand même que ce n'est pas toujours évident avec certaines jeunes filles parce qu'elles n'arrivent pas à parler.
5: Bien sûr. Donc, on a ce blocage-là, en tout cas ce manque de communication entre les parents et les jeunes filles. Et ce qui est sujet, en tout cas, vraiment à plein de violences donc, à l'égard des jeunes filles.
4: D'accord.
6: Donc, au niveau aussi de l'association, on sait que vraiment, on est dans une société africaine où vraiment la fille, mais la femme ne s'exprime pas de façon libre. Donc, nous avons des techniques, c'est d'échanger d'abord avec les parents pour leur montrer le bienfait. Parce qu'on entend droit des filles, on se dit, non, vous venez révolter
4: nos enfants.
6: On montre le bien fondé, on leur dit que vos filles, elles ont le droit d'aller à l'école. Parce que lorsqu'elles vont à l'école, c'est pour vous-même et la famille, aussi pour la société dans laquelle elles baignent. Donc, lorsqu'on leur montre le bien fondé, vous allez voir que, bon, il y a toujours d'autres personnes qui sont réticentes, mais il y a d'autres qui essaient de comprendre et aussi essayer de voir comment établir le dialogue et mère et fille.
7: Moi, j'aimerais revenir sur un point important que Déborah a dit tout à l'heure. Elle a parlé du thème international de cette année. J'imagine qu'on parle de la journée internationale des droits de la jeune fille.
6: Oui, journée internationale des droits de la fille.
7: Ah, de la fille. Oui. Okay. Moi, j'aimerais savoir quelle est l'importance de cette journée concrètement.
6: D'accord. Cette journée-là a été instaurée par les Nations Unies. Et c'est l'occasion vraiment d'appeler tout le monde à pouvoir... parler tout ce qui est des droits de la fille, de pouvoir vraiment apporter des mécanismes de prévention. Parce que les réalités que la fille vit au niveau de l'Afrique sont les mêmes réalités que vivent certaines filles au niveau de l'Asie. Et tout. Donc, c'était vraiment important de dédier ces journées-là pour permettre aux filles de revendiquer leurs droits, de connaître leurs droits et aussi de leur donner la parole pour qu'elles puissent vraiment exposer leurs réels besoins et comment les États et la communauté et aussi les organisations puissent accompagner ces jeunes filles-là à vivre dans un environnement sain et sécurisé.
4: D'accord. 27 225 49 880. Tout à l'heure, à partir de 15h30, madame, monsieur, vous pourrez bien évidemment nous appeler et participer à la causerie de ce jour. Fatim également se fera l'honneur. Hein, Titi ?
7: Bien sûr,
4: tu as des commentaires.
7: J'ai des petites questions pour les femmes de l'association.
4: D'accord. Avec votre permission, on va partir à la pub et puis revenir derrière pour poursuivre dans notre causerie du forum. À tout à l'heure.
6: Ok, merci.

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1: Vous le savez, c'est toujours un plaisir de vous savoir nombreux à l'écoute de ce programme sur Life Radio, programme que vous retrouvez du lundi au jeudi à partir de 15h avec Nadia et Fatim. Ici, on parle de sujets qui nous concernent, Fatim.
2: Oui, bien sûr. Aujourd'hui, on parle des droits de la jeune fille.
1: De la jeune fille.
2: Un sujet très passionnant.
1: Exactement. Et pour faire la causerie, on reçoit l'association, en tout cas quelques membres de l'association des femmes juristes et de Côte d'Ivoire avec à sa tête.

0: Madame la vice-présidente qui est trop belle. Alors Madame la vice-présidente, moi je veux qu'on revienne un peu sur l'association en elle-même, parce que quand on parle de vice-présidente, ça voudrait dire que vous êtes à la tête justement de cette association-là. Elle a été créée quand et justement quelles sont les missions de la dite association très chère?
1: Merci Nadia. L'association des femmes juristes de Côte d'Ivoire a été créée en 1984 et elle a reçu son récépissé de déclaration le 14 février 1986. Donc elle a été officiellement reconnue en 86. Bon, la FJCI a pour vision de rendre accessible la justice et à toute personne, femme, homme, que tout le monde puisse avoir accès à la justice. Nous voulons faciliter l'accès à la justice à toutes et à tous. Et les missions de l'FJCI, justement, c'est de promouvoir les droits humains, de promouvoir la bonne gouvernance et la paix. La bonne gouvernance, la démocratie et la paix, lutter contre toutes les formes de discrimination à l'égard des femmes, améliorer le statut des femmes et de la jeune fille et contribuer à l'établissement d'une justice égalitaire.
0: Ouais.
1: Une justice égalitaire. Parce que la justice, ce n'est pas un privilège, c'est un droit. Un droit humain. Donc, une femme ou un homme qui se sent lésé doit pouvoir saisir la justice, doit pouvoir ester en justice pour revendiquer ses droits. La justice, elle est là pour trancher. Voilà. Donc, si celui qui se sent lésé ester en justice, bon, la justice répondra
0: à son appel.
1: À son appel.
0: Merci. Oui. 84, 2026, 42 ans. Est-ce que vous pensez que l'association arrive quand même à atteindre ses objectifs? Si on veut parler un peu peut-être de bilan ou d'activités que vous avez déjà faites, qu'est-ce qu'on peut dire, très chère dame?
1: Oui, l'association a mené beaucoup d'activités. Vous savez, l'association des femmes juristes, pour se rapprocher des populations vulnérables et personnes qui n'ont pas de moyens pour atteindre les tribunaux, il y a des cliniques juridiques.
0: Oui.
1: Donc nous avons 15 cliniques juridiques réparties sur le territoire national. Nous avons 6 cliniques juridiques à Abidjan et 9 à l'intérieur. Nous avons 2 cliniques mobiles aussi qui permettent de sillonner les localités les plus éloignées. Par nos équipes, permet de sillonner les localités pour informer les populations sur leurs droits et les sensibiliser aussi. Voilà.
0: Donc, d'accord.
1: C'est un peu ça. Mais l'FJCI mène beaucoup d'activités. Elle mène des enquêtes.
0: Okay.
1: Elle conçoit des brochures pour permettre aux gens de comprendre ce qu'elle fait, la justice, puisque notre vision... C'est de rendre l'accès à la justice, de faciliter l'accès à la justice.
0: C'est ça.
1: Voilà, de faciliter l'accès à la justice.
0: Et il faut dire que vous travaillez gratuitement.
1: Oui,
0: ça, voilà, c'est un point sur lequel vraiment Madame Lydie Pascaline a vraiment s'est exprimée.
1: Ouais, nous faisons du bénévolat. Du bénévolat.
0: D'accord.
1: Nous travaillons gratuitement. Lorsque nous recevons les femmes en consultation juridique... Elle ne paye pratiquement rien.
0: Bravo, voilà. Bravo vraiment. 27 225 49 880, 27 225 49 880. Aujourd'hui, on parle des droits de la jeune fille. Et pour faire la causerie, nous recevons l'Association des femmes juristes de Côte d'Ivoire avec à sa tête sa vice-présidente. Alors Fatim, qu'est-ce que tu as pour nous, très
2: Facebook,
0: chère?
2: J'ai des petites réactions. Je vais commencer par la réaction de Penda Akissi qui dit « Connaître ses droits, c'est une chose, mais avoir le courage et les moyens de les faire respecter en est une autre. Entre la douleur des démarches et la peur de la réaction de la société, Beaucoup préfèrent abandonner. Il faut vraiment simplifier l'accès à la justice pour les femmes.
0: Ah oui, je voudrais qu'on s'arrête là, Fatim, s'il te plaît. L'accès à l'information, souvent, comme notre très cher vient de dire tout à l'heure, c'est pas évident. Les papyrus, on va te dire, il faut venir, il faut envoyer tel papier. Est-ce que, finalement, ça décourage pas un peu les femmes?
3: Et que merci, Nadia. Au niveau de l'accès à la justice, c'est vrai qu'il y a vraiment trop de papyrus. Mais nous, l'Association des femmes juristes, ça fait partie aussi de notre mission. D'accord. Accompagner les survivantes pour tout ce qui est question juridique et judiciaire. Donc, au niveau de la procédure, nous les accompagnons, c'est-à-dire la rédaction, porter plainte et les accompagner avec un avocat, un notaire.
0: D'accord.
3: Pour vraiment faciliter, parce qu'on sait qu'au niveau de la justice, c'est un peu complexe. Donc, nous, experts, nous facilitons ces femmes-là dans les différentes procédures. Et lorsque nous avons des fonds, c'est-à-dire ces fonds-là viennent des partenaires financiers techniques, nous accompagnons ces femmes-là à avoir vraiment accès à la justice.
0: Super, voilà. Super, oui.
4: Je voudrais ajouter également que c'est vrai que l'accès à la justice, c'est difficile pour certaines femmes parce qu'elles sont vulnérables. Donc, l'Association des femmes juristes, à travers le projet Palage également, voilà, donc, aide ces personnes-là concernant les frais de procédure.
0: D'accord.
4: Voilà, pour rester en justice. Donc, ces personnes qui n'ont pas les moyens, ils viennent nous voir. En tout cas, nous les aidons pour, concernant les frais de procédure. Donc, elles n'osent pas.
0: Ça, c'est bon à savoir. Oui, Déborah.
3: Donc, c'est inviter toutes les femmes là qui n'arrivent pas à avoir accès à la justice de se tourner vers l'Association des femmes juristes Côte d'Ivoire. On va pouvoir les accompagner.
0: Les femmes,
3: donc, l'association c'est pour ça nous
0: des femmes juristes est là et elles vous attendent en tout cas. Oui, Fatim.
1: Oui,
0: allez-y, madame.
1: Je veux dire que je veux abonder dans le même sens que Déborah. Mm. Oui, les cliniques juridiques qui sont des centres d'écoute et d'orientation existent à cet effet-là. Mm. C'est pour que nous puissions aider ces femmes-là à obtenir justice, obtenir justice quand elles se sentent vraiment lésées dans leurs droits. La dernière fois, nous avons reçu une dame qui est venue parce que son mari la battait et tout ça. Donc, elle est venue nous voir pour savoir quelle conduite tenir. Et nous l'avons...
0: Pardon, madame la vice-présidente, on a un appel et nos appels sont prioritaires. Allô, bonsoir.
5: Oui, bonsoir, Nadia.
0: Bonsoir, comment ça va, Momo?
5: Oui, ça va très, très bien.
0: Alors, aujourd'hui, on reçoit l'Association des femmes juristes pour parler des droits de la jeune fille, avec à sa tête sa vice-présidente. C'est quoi ta question, très chère?
5: D'abord, bonsoir à Patine, à tous nos invités.
2: Bonsoir, Momo.
5: Oui. Pour moi, ma question, c'est au niveau du mariage. Mm-hmm. Avant l'âge de 18 ans. Voilà, j'ai précisé que c'est un exemple que je prends, quoi.
0: D'accord.
5: Voilà, pour bien comprendre. Voilà, puisque la fille doit se marier après à 18 ans. Je prends un cas où la fille décide de se marier avant l'âge de 18 ans. Je prends un exemple si elle a 17 ans.
0: Mm-hmm.
5: Et avec l'accord de ses parents. Est-ce que la loi respecte le choix de la fille ou bien la loi m'interdit forcément qu'elle n'a qu'à attendre à l'âge de 18 avant de se marier.
0: D'accord. Si elle-même elle décide, hein, c'est ça?
2: Voilà, elle-même elle décide.
5: Mariage forcé, quoi.
0: D'accord, d'accord, voilà. Momo. Merci beaucoup, Momo.
5: Merci
0: beaucoup d'être connecté sur Life Radio 27 225 49 880. Alors, Fatima, sa question c'est...
2: Il veut savoir, en fait, est-ce que si une jeune fille de 17 ans, qui n'a pas encore atteint la majorité, souhaite se marier, est-ce que la loi... est en accord avec ça? Est-ce que la loi lui permet de quand même se marier?
0: Avec l'accord de ses
2: avec
0: parents.
2: Avec l'accord de ses parents, oui.
0: Oui.
3: D'accord, merci. Au niveau de la Côte d'Ivoire, l'âge minimal pour pouvoir se marier, c'est 18 ans.
0: Pour les hommes et pour les femmes?
3: Pour les hommes et pour les femmes.
0: D'accord.
3: Voilà, pour les hommes et pour les femmes. Et donc, lorsque la jeune fille a moins de 18 ans, même avec l'accord de ses parents et l'accord de la jeune fille, et le mariage ne peut pas être célébré parce que l'âge minimum, comme on a dit, c'est 18 ans. Donc, 18 ans au-delà, vous pouvez vraiment. Parce que l'objectif aussi, c'est de pouvoir protéger cette fille-là. On s'est dit, à moins de 18 ans, elle n'a pas encore le discernement. Elle ne sait pas discerner ce qui est bon et ce qui est mauvais. Donc, l'État vraiment, et surtout les lois, protègent ces jeunes filles-là. Et on prend l'intérêt supérieur de l'enfant, c'est-à-dire tout ce qui est bon pour l'enfant.
0: D'accord. Voilà. Donc, Momo, voilà, l'âge minimal pour se marier en Côte d'Ivoire, c'est 18 ans pour l'homme comme pour la femme. Donc, même avec l'accord des parents,
3: c'est ça.
0: L'enfant n'a pas...
2: Avec toute la bonne volonté.
3: Voilà, avec toute la bonne volonté.
0: Avec toute la bonne volonté.
3: Quelqu'un passe jusqu'à 18 ans.
2: C'est ça, c'est pas loin, 17 ans, 18 ans, c'est ça. Proche.
4: De là.
2: On peut attendre.
0: Oui, Madame la vice-présidente avait la parole et puis je vous ai interrompu justement pour... vous étiez en train de donner l'exemple de...
1: D'une dame.
0: Voilà.
1: Et donc, nous l'avons conseillé, nous l'avons orienté sur les démarches à suivre, la procédure. Mais elle ne nous est pas revenue parce qu'il arrive que pendant la procédure, elles abandonnent.
0: Oui, c'est
1: parce
0: ce que
1: l'imam
0: parce que Claudine a dit tout à l'heure. Enfin, oui.
1: Vous voyez, il y a des barrières culturelles et tout ça. Non, chez nous, on ne divorce pas.
0: Et ça, la religion aussi prend beaucoup le pas. Bonjour. Allô, bonjour.
6: Bonjour, madame.
0: Comment?
6: Bonsoir, madame.
0: Bonsoir, monsieur. Comment vous allez?
6: Oui, je vais bien.
0: D'accord. Je m'appelle Nadia, et vous?
6: Monsieur Diaby.
0: Monsieur Diaby nous appelle de quelle commune, s'il vous plaît?
6: Cocody.
0: Cocody, bienvenue. Nous vous écoutons.
6: Oui, j'ai écouté l'association des femmes. Je commence par féliciter, parce qu'elle fait beaucoup pour l'épanouissement des femmes en général.
0: Si.
6: Très souvent, je ne suis pas trop d'accord avec eux sur les droits des enfants tels que expliqués. Parce que là, ces enfants sont mineurs, sous l'autorité de leurs parents. Naturellement, ces enfants ont des droits, et ces enfants ont aussi des devoirs. Mmh. On a tendance, l'association a tendance à plus miser sur les droits et omettre les devoirs, de telle sorte que les enfants n'arrivent pas à la ligne, à faire la nuance entre les... leurs devoirs et les
0: droits. Et leurs droits, exactement.
6: Très souvent, ça commence à rébeller dans les familles parce que c'est vrai, c'est bien, mais ces enfants-là comprennent ça autrement. Donc, je pense que il faut vraiment nuancer cette notion et mieux expliquer aussi les droits et les devoirs parce que ces enfants, là, c'est encore des enfants mineurs.
0: Bien sûr.
6: Voilà. Donc, merci. Voilà un peu...
0: Merci beaucoup pour votre intervention, très chère. Merci. Je pense qu'on va revenir dessus et puis leur permettre justement d'en parler. Merci, très chère.
6: Je vous en prie.
0: 27 225 49 880. Vous suivez Forum Ivoire sur Live Radio. Aujourd'hui, on parle des droits de la jeune fille pour justement lui permettre de construire son avenir. Et on vient de recevoir un appel. Et je pense que tout à l'heure, j'en ai parlé. Oui, parce que c'est très subtil aujourd'hui.
3: Exactement.
0: Avec nos enfants qui sont par moments rebelles.
3: C'est ça.
0: Quand on entend droit, l'enfant va se dire, moi j'ai des droits.
3: Exactement.
0: Et puis les tatas là disent que je peux. Justement, qu'est-ce que vous pouvez dire à ce propos?
3: D'accord. Au niveau, comme on l'a dit, les enfants ont des droits et aussi ils ont des devoirs. Si on se réfère à la Charte africaine pour le bien-être de l'enfant, qui parle des droits et des devoirs de l'enfant, le enfant a le droit d'aller à l'école, mais il a aussi le devoir d'apporter de bonnes notes. Il a le devoir d'écouter ses parents, il a le devoir d'écouter ses aînés. Donc, pourquoi on met plus l'accent sur les droits, surtout les droits de la jeune fille? Parce que la plupart, ce sont ces droits-là qui sont plus bafoués, tels que le droit à l'éducation. Elles sont plus victimes de violences basées sur le genre. Mmh. Elles sont plus victimes de... Quand on parle de mariage d'enfants, c'est plus les questions de filles. Mmh. Donc, c'est pour ça que nous mettons plus l'accent sur les droits, mais on ne met pas les devoirs de l'enfant.
0: D'accord.
3: Lorsqu'on essaie d'échanger avec les parents, on parle de droits et de devoirs, parce qu'on sait que l'enfant, il vit dans une société et tout. Il a des droits et des devoirs aussi.
0: Voilà qui est bien clair. Et nous, l'un des devoirs que nous avons ici, c'est la pub, n'est-ce pas, Fatih? On part à la pub et puis on revient juste derrière. À tout à l'heure.

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0: Forum Miroir, on en apprend tellement ici sur nos différentes thématiques et chaque jour, on a vraiment le privilège de recevoir des femmes, des hommes qui viennent nous donner la bonne information. Et moi, je voudrais, au travers justement de cette émission, Fatim et moi, et puis toute la direction, on voudrait vous dire merci. Merci vraiment pour tout ce que vous faites, justement, pour nous permettre d'avoir l'information qu'il faut. Madame la vice-présidente, moi, je voudrais vraiment vous passer la parole pour qu'on revienne encore sur ce que notre auditeur a dit. C'est tellement vrai parce qu'on a l'impression qu'aujourd'hui, nos enfants, ça va dans tous les sens. Et que lorsqu'il y a de petits groupes comme ça qui travaillent pour le bien-être des familles, on a l'impression que vous êtes trop derrière les femmes, que vous êtes trop derrière les enfants. Et finalement, on se dit, mais comment nos enfants vont-ils nous respecter? Donc, on veut que vous puissiez éclairer encore notre lanterne sur votre rôle en tant qu'association.
1: Merci, Nadia. Moi, je voudrais apaiser les parents, qu'ils comprennent que notre rôle n'est pas de révolter les enfants contre leurs parents. Et nous voulons que les enfants connaissent leurs droits pour qu'ils puissent se protéger contre les abus. Parce que quand un enfant ne sait pas quels sont ses droits, un adulte peut l'amener à... Comment dirais-je ?
2: Violer ses droits, là.
1: Voilà. Violer ses droits, mais lui dire, ah, mon petit, viens prendre un bonbon, des choses comme ça, et abuser de l'enfant. Or, quand nous faisons de la sensibilisation, donc nous leur expliquons, nos équipes vont sur le terrain pour expliquer aux enfants, aux parents, les comportements à bannir. Et comment se protéger aussi. Il faut dire qu'il y a la Charte africaine des droits de l'enfant.
0: D'accord.
1: Qui prévoit des mécanismes de protection. Donc, si l'AFJ... Tu veux?
0: allez-y.
1: Voilà.
3: D'accord. Au niveau des droits et des voix, je dis, on est toujours confronté à ça dans les communautés. Mais ce qu'on dit, on ne vient pas révolter les enfants. On vient aussi pas leur donner les mécanismes de protection qui existent et aussi leur dire que en plus de leurs droits, ils ont aussi des devoirs. Et lorsque ces mécanismes de protection là, ils sont connus, ça protège que ça soit les enfants, que ça soit même et les adultes et la communauté. Comme le mécanisme de protection, nous avons le numéro du ministère de la Femme, Famille de l'Enfant, la DPE, le Allo 116. Nous avons les différentes cliniques juridiques. Nous leur parlons qu'est-ce qu'on entend par violence basée sur les gens, qu'est-ce qu'on entend par mariage, quels sont les types de violences et tout. Donc, lorsque ces enfants-là connaissent, surtout les filles, ils connaissent ça, ils peuvent facilement dénoncer, mais aussi se protéger. Ils savent vraiment vers qui s'orienter pour avoir des solutions.
0: Est-ce que vous partez dans les écoles? Est-ce que vous parlez aussi au ministère de l'Éducation? Est-ce que ça se fait? Parce qu'on a beaucoup de jeunes filles dans nos écoles. Comment justement la communication se fait à ce niveau-là?
3: D'accord. Et cette année, pour la célébration de la journée de la fille, l'AFJC a identifié une école.
0: Et au une niveau, seule?
3: Oui, bon plusieurs. Vu que généralement, les sensibilisations dans les écoles, ça se fait. On identifie des écoles où on va en sensibiliser les jeunes filles, okay. Où elles-mêmes, elles sont actrices même de cette sensibilisation, c'est-à-dire elles sont formées et elles sensibilisent aussi leur père. Parce qu'entre enfants, le message passe facilement.
0: Leur parent ou leur père?
3: Non, leur père, c'est-à-dire leurs amis.
0: Ah, leur père.
3: Voilà, c'est ça, leurs amis. Mais aussi les parents, aussi, on sensibilise aussi la famille. Parce que lorsque le dialogue et mère-fille n'existe pas, ça va être vraiment compliqué.
0: C'est clair.
3: Voilà, à la jeune fille de pouvoir vraiment s'ouvrir, mais de pouvoir exprimer son besoin. Sinon, comme on a dit, cette année, le rendez-vous est donné pour Benjebou pour le mercredi 21, où on va essayer de pouvoir...
0: 21 octobre
3: 2026, dans une école à Benjebou. Et les thématiques qui sont... Et au rendez-vous, c'est l'hygiène menstruelle, les mécanismes de protection, les conséquences du mariage d'enfants et aussi les violences basées sur le genre.
0: D'accord.
3: Comme on a dit là, ce sont ces thématiques qui répondent au thème international qui est mettre fin au mariage d'enfants et investir dans les droits des filles.
0: D'accord. Pourquoi, à votre avis, aujourd'hui, de plus en plus, il est essentiel d'investir dans le droit, sinon dans les droits de la jeune fille?
3: D'accord. La jeune fille, il est important d'investir dans son droit parce que lorsque la jeune fille est informée, elle est formée, elle a un potentiel pour sa société et aussi pour l'avenir. Et aussi, ça permet à la jeune fille de pouvoir vraiment développer des compétences qui vont être bénéfiques, que ce soit pour la communauté, mais aussi pour le pays et ou l'environnement dans lequel elle baigne. Donc, c'est pour ça que nous disons à toi, jeune fille, ose. Tu as des droits, tu as aussi des devoirs, mais que ces droits-là doivent être respectés et créer aussi un environnement sain et sécurisé pour permettre à la jeune fille de mieux grandir et de mieux s'épanouir dans la société.
0: D'accord. Il y a une question qui trottine à mon esprit. De plus en plus, on a certaines jeunes filles qui ont peur de parler parce qu'elles sont menacées. Si tu dis là, je vais faire ça, si tu dis je vais faire ça, quand on se retrouve en face de ce genre de filles qui sont apeurées, ils sont sous menace. Qu'est-ce qu'on doit faire? Quels conseils, justement, vous pourriez nous donner? C'est vrai que vous êtes l'association, vous œuvrez déjà, mais nous, en tant que parents, en tant que grandes sœurs, etc., si on se retrouve en face de ce genre de situation, quel doit être le premier réflexe? Oui, madame la vice-présidente.
1: Merci, Nadia. Devant une telle situation, je pense qu'il faut encourager ces filles-là à dénoncer ce qu'elles vivent. Il y a des numéros verts, comme le disait tout à l'heure Déborah.
0: D'accord.
1: Il y a des mécanismes de protection. Il y a le ministère de la famille, de la femme et de l'enfant qui veille à cela. Donc, je pense que une situation comme ça, le ministère ne serait pas indifférent.
0: D'accord.
1: Et donc, ces enfants méritent d'être accompagnés, d'être soutenus. Et il faut surtout qu'on les rassure que Ils ne courent pas
0: de
1: risques. Les parents ne pourraient pas
0: avoir
1: des problèmes. En fait, il faut qu'elles soient sûres, qu'elles soient rassurées qu'elles ne courent pas de risques, qu'elles ne courent pas de représailles. C'est
0: ça.
1: Tout.
0: D'accord. Voilà. Connaître ses droits pour mieux construire son avenir, parlons de la jeune fille. Aujourd'hui, on en parle avec l'Association des femmes juristes de Côte d'Ivoire. On a bientôt fini et je voudrais qu'on fasse un tour de table. On va commencer par toi, très chère Claudine. Qu'est-ce qu'on peut retenir justement du droit de la jeune fille aujourd'hui?
2: Merci Nadia. Aujourd'hui, nous disons merci déjà à l'État de Côte d'Ivoire qui a accepté de reconnaître aussi cette journée. Voilà, donc de mettre aussi des mécanismes en place pour également le respect des droits de la jeune fille. Et ça, c'est à saluer. Et je dirais que c'est à nous tous, en tant qu'association, en tant que parents, en tant que leaders communautaires, d'être sensibilisés pour faire respecter ces droits-là. Parce que les droits de la jeune fille sont très importants et la jeune fille doit être valorisée. Donc, c'est ce que je peux...
0: Quelqu'un me disait quand je préparais l'émission, mais et le jeune garçon? et le jeune garçon?
3: Pour parler
0: il y a un peu de discrimination,
3: oui,
0: non?
3: Oui, mais une discrimination positive.
0: D'accord.
3: Parce que au niveau des statistiques, c'est plus la fille qui subit plus ces violences à comparer aux petits garçons. On ne dit pas qu'il n'y a pas des violences qui sont faites aux petits garçons.
0: D'accord.
3: Mais les statistiques montrent que c'est plus la fille à cause des pesanteurs socioculturelles et à cause de la religion. Donc, c'est pour ça, nous insistons sur les droits et aussi les devoirs de la jeune fille. On ne met pas d'études des garçons parce que l'association des femmes, comme on a dit, on œuvre pour les droits humains. Donc, qui dit droit humain, pas le droit de l'homme, droit de la femme.
0: D'accord. J'ai même envie de demander, est-ce que vous interviendrez si, par exemple, un parent aussi vient vous dire que ma jeune fille, elle ne me respecte pas, elle sort beaucoup. Est-ce que vous allez aussi... Non, nous, parents aussi, on a besoin d'être défendus par un moment.
3: Oui.
0: Est-ce que vous allez aussi vous permettre de donner des conseils aussi aux jeunes filles?
3: C'est ça. On parle du dialogue entre parents et enfants.
0: C'est
3: et lorsque ce dialogue-là est rompu, nous, on essaie vraiment de mettre en place ce cadre-là pour permettre à l'enfant et à la jeune fille de pouvoir vraiment échanger avec ses parents. Parce que quoi qu'on dise, elle vit dans une communauté. Il faut vraiment maintenir ce dialogue-là.
0: Et finalement, c'est le bien-être de la famille, que vous voulez. Oui, Claudine.
2: Nadia, je voudrais ajouter également, en tant que point focal de la clinique juridique de Yopougon, que nous sommes ouverts. Voilà, donc comme l'a dit la vice-présidente Madame Van, nous sommes un centre d'écoute et d'orientation juridique.
0: D'accord.
2: Donc sur ce, nous recevons toutes les populations au niveau de la clinique juridique de Yopougon du lundi au vendredi. Nous sommes ouverts de 8h30 à 17h.
0: D'accord.
2: Et nous faisons nos consultations juridiques de façon gratuite. Il faut le signifier.
0: Et c'est la partie là qu'on aime bien.
3: Voilà, comme on l'a dit, c'est ouvert aux filles et aux garçons, aux hommes et aux femmes.
0: D'accord. On va rester avec toi, Déborah. Qu'est-ce qu'on doit retenir
3: En tout cas, merci d'avoir vraiment associé l'Association des femmes juridiques. Associé l'Association des femmes juristes de Côte d'Ivoire à ce cas de change-là. Parce que ça permet aussi de vraiment apporter le message sur toute l'information qui est vraie. Mm-hmm. Et pour cette journée-là, je voulais dire à toi, jeune fille, que tu as des droits, tu as de la valeur et ton point de vue compte. Donc, il faut apprendre, l'État doit mettre en œuvre, l'État, c'est-à-dire la communauté, c'est-à-dire les organisations, mettre en œuvre des mécanismes vraiment de protéger la jeune fille. Ces mécanismes existent au niveau de la Côte d'Ivoire, mais c'est bon de pouvoir vraiment renforcer ces mécanismes-là et permettre aussi à la jeune fille de connaître ces mécanismes-là. C'est pour ça que nous, l'Association des femmes juristes, nous partons vers la population pour leur dire quoi faire en cas de violence
0: ses droits,
3: voilà, mm-hmm. qui des droits des différentes filles qui sont bafouées.
0: Et lors de vos réunions, surtout la cérémonie que vous préparez, qui sont vos invités? Des jeunes filles, des parents, qui sont vos cibles?
3: Les échanges dans les écoles, c'est plus les jeunes filles. Parce qu'on a dit, c'est mieux de pouvoir vraiment... C'est facile quand elles essaient de donner des orientations, de s'écouter et de pouvoir faire tout. Donc, nous formons ces jeunes filles-là qui, elles deviennent des relais communautaires auprès de leurs
0: différents... Le droit à la participation.
3: Voilà, auprès de leurs amis, mais aussi auprès de leurs parents. Montrer aussi les bienfaits. Maintenant, au niveau de la communauté, nous formons, nous avons des relais communautaires. Nous échangeons avec les parents. Oui. Nous échangeons aussi avec les enfants. Parce qu'on a dit, il ne faut pas uniquement échanger avec les enfants. Parce que lorsque l'enfant rentre, bon, il y a la communauté, il y a la famille qui est là. Donc les familles, les leaders communautaires sont associés dans toutes nos différentes sensibilisations qu'on essaie de faire.
0: Merci beaucoup.
3: En tout cas, dans toutes nos actions.
0: D'accord, merci. On va se tourner vers la vice-présidente pour savoir qu'est-ce que finalement on retient de l'Association des femmes juristes de Côte d'Ivoire et de leur apport justement dans l'accompagnement de ces jeunes filles-là.
1: Merci Nadia. L'Association des femmes juristes, comme je le disais tout à l'heure, fait de la sensibilisation.
0: Elle accompagne,
1: voilà, elle accompagne. Elle accompagne les personnes vulnérables. Mm-hmm. Surtout, nous défendons les droits des femmes, de la jeune fille et des personnes vulnérables.
4: Toutes ces droits humains.
1: Voilà, les droits humains. Non, les droits humains, bon, droit à la vie, droit à la santé, tout ça, c'est droit, les droits humains. Mais je veux dire que l'association a possible, véritable, les personnes vulnérables qu'elle défend. Elle défend les droits de ces personnes-là, des femmes et tout ça. Et donc, les dames qui ont la gérance des projets vont terminer là.
3: Voilà, en tout cas, le mot de fin, nous exhortons vraiment toutes les filles, toutes les femmes à venir vraiment à l'Association des femmes juristes. Nous sommes ouverts pour eux. Nous sommes là pour pouvoir les accompagner, pour pouvoir les orienter. Et aussi, nous invitons aussi les hommes à venir. Parce que, comme on a dit, c'est vraiment, nous offrons, nos services sont vraiment gratuits pour donner l'information, aller vers la population. On sait que l'accès à la justice, c'est un droit. Et ce droit-là, il faut que tout le monde puisse l'exercer.
0: Claudie? Yes.
2: OK. Au niveau de la clinique juridique de Yopougon, je voulais signifier que nous sommes situés au foyer des jeunes. Voilà, au foyer des jeunes de Yopougon, nous avons notre centre, notre clinique juridique qui est située. Donc, nous vous attendons nombreux. Comme on l'a dit, nos consultations juridiques sont gratuites et nous attendons nombreux pour venir nous rendre visite. Merci beaucoup.
0: Oui, tu veux encore ajouter quelque chose?
3: Oui.
0: Donc, ce qui est fait sans mon consentement est fait contre moi.
3: C'est ça,
0: c'est très important de le dire. Merci à Lydie Pascal qui nous a permis justement de terminer avec cette phrase-là. Et Fatim,
4: moi,
0: on a
4: j'aimerais
0: fini.
4: Dire ouais, un grand merci aux femmes de l'Association des femmes juristes de Côte d'Ivoire parce que c'est à saluer ce que vous faites et de
3: merci.
4: Manière bénévole en plus.
3: C'est ça.
4: Lydie Pascaline l'a dit, elles ont le budget. Donc venez vers elles c'est pour ça. Pouvoir faire valoir vos droits.
0: Merci beaucoup, merci pour la confiance.
3: Merci à
0: on a pris
3: Radio.
0: Beaucoup de plaisir justement à partager ce temps d'antenne avec vous. Madame, monsieur, c'est fini pour aujourd'hui. Titi, on va se donner rendez-vous la semaine prochaine.
4: Lundi,
0: avec d'autres sujets aussi palpitants. Quant à nous, on vous dit au revoir et puis restez sur Life Radio, vous aurez le journal tout à l'heure. Et puis à partir de 18h, la team du Grand Show Guy Pacom Soumian et toute son équipe seront avec vous. On vous fait plein de bisous et puis on vous dit à très bientôt. à très bientôt. Ce qui est fait sans mon consentement est fait contre moi.
5: Donc attention. Et c'est l'heure, l'OSA.

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1: Au sommaire de cette édition, plus de 600 personnes âgées bénéficient de consultations gratuites à Grand Bassam. Sur le continent africain, en Mauritanie, des cours tenus par des bénévoles pour pallier le manque de classes. Et puis à l'international, le président américain Donald Trump renvoie son ambassadrice en Grèce fragilisée par les scandales en série. Merci d'être à l'écoute de Life Radio. Place à votre point d'information de 17h. Bonsoir, fidèle auditeur. Le gouvernement ivoirien projette un budget de plus de 18 000 milliards de francs CFA pour 2027. En 2025, l'État a enregistré un excédent de trésorerie de 309,1 milliards de francs CFA grâce à un recouvrement des ressources supérieures et aux prévisions et à une bonne maîtrise des dépenses. Nous le disions en titre, plus de 600 personnes âgées d'au moins 60 ans ont bénéficié de consultations médicales gratuites et de dépistage de maladies chroniques dans la ville de Grand Bassam lors d'une opération organisée le 7 octobre dernier par la Fédération ivoirienne de gériatres et gérontologues. Cette initiative visait à faciliter l'accès des seniors aux soins de santé et à favoriser la détection précoce de pathologies liées au vieillissement. Les consultations notamment portées sur l'hypertension artérielle, le diabète et certains syndromes gériatriques. Dans l'actualité africaine, en Mauritanie, à Nouakchott, Abidina Doro Koulibaly, président de l'association des jeunes déterminés pour le développement, a transformé une partie de sa maison en salle de classe pour accueillir les enfants privés d'infrastructures scolaires. Les jeunes du quartier assurent bénévolement les cours. Chaque matin, des dizaines d'enfants s'y rendent, suscitant l'espoir des parents. Une initiative citoyenne qui illustre la solidarité des jeunes face au manque de salles de classe. Ailleurs dans le monde, l'ambassadrice des États-Unis en Grèce, Kimberly Guilfoyle, est fragilisée par des révélations compromettantes rapportées par la presse américaine. Alors que son départ semble se profiler, elle rejette les accusations et défend son intégrité. L'affaire intervient après la visite à Athènes du secrétaire d'État américain Marco Rubio, qui aurait été irrité par ces révélations. C'est la fin de ce journal. À 20h, Fatim Doumbia vous rejoint pour le dernier point d'information. Excellente suite de programmes sur nos antennes et restez sur To Life.
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1: Le feu là, c'est quoi? C'est ça, je vois que c'est la signature, mais ça...
2: Tu voulais bouger quoi?
1: C'est quitté où? C'est quitté où?
3: C'est quitté de la chanson de RTL Trace Music Star. J'ai participé à ce concours.
2: Oui, oui.
3: Okay. Tu cherches une star, c'est moi ta diva. Et donc, quand je chantais ça en live...
2: Refais.
3: Tu cherches une star, c'est moi ta diva. Tu veux une méga star, je m'appelle Chanel Lakinda. Donc là, c'est de là qu'est venue Chanel Akinda. Tout le monde m'a appelé Chanel Akinda.
2: Okay.
3: Et quand je l'interprétais en live, je disais attrapez l'Akinda. L'Akinda est fâchée, oh. Attrapez l'Akinda. Le feu. Parce que ma maman est pasteur.
2: Ah, maman, le feu.

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2: Et ça, le divertissement a un seul et unique rendez-vous dans la sphère médiatique, c'est bien sûr sur Life Radio, tous les jours de la semaine du lundi au vendredi 18h-20h sur la 107.7 comme tu l'entends, et également sur www.liferadio.ci. On est heureux et ravis de vous retrouver dans le cadre justement de cet autre numéro du Grand Show. Guy Pacom, sommier localisé sur la FM, toujours avec le modérateur Saïgon et Manu. Saïgon, bonsoir et bienvenue, ça va?
3: Bonsoir Grand, ça va
2: super. Ça va super, tranquille, ouais. Ok pépé. Allez, le modérateur, on dit quoi?
4: Ouais, on dit rien, c'est comme d'habitude, on est là encore pour le show. Mm-hmm. Voilà, et le proverbe du jour dit ne te fatigue pas à expliquer la profondeur de l'océan à un poisson qui vit dans un aquarium.
3: Attention.
2: D'accord, laissons-le aller expérimenter.
4: Il ne va pas comprendre.
2: Il n'y a pas de souci, c'est bien noté. Merci pour le proverbe. Allez, ouais. Manu.
3: Oui, aujourd'hui, j'ai un message pour les auditeurs. Quiconque qui vont venir se mélanger à mon business aura problème avec moi.
2: Vraiment.
3: C'est mon message.
2: D'accord, bien noté.
5: Quiconque qui vont venir se mélanger dans mon business aura problème avec moi.
2: En tout cas, on ne cherche pas de problème, donc
4: il
2: faut faire attention.
4: Quiconque, qu'on appelle ça le gorille géant là, ou bien c'est...
6: Donc quiconque là, il est son beret de même.
3: C'est bon.
6: Le petit frère de Mabio.
4: Ah, ok.
6: Il est son beret de même.
2: On fera attention.
6: Il y a 10 ans net là. C'est pas toi, papa.
2: On fera attention donc à ne pas nous mélanger, à ne pas mélanger le business,
6: le business de
2: quiconque, de X ou Y. Allez, merci de nous rejoindre, de nous retrouver. Première flèche musicale, c'est Milo qui s'installe sur les platines du Grand Show à travers le titre Plus comme avant.
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0: Déjà.
1: Encore une fois, bienvenue dans le grand show. Allez, vous savez qu'on débat toujours cette émission à travers des news, des Bérets, des Congossa, des papos. Et c'est bien sûr les papos de Saigon.
2: Les papos de Saigon.
1: Les papos de Saigon, Saigon, qu'est-ce qu'on a aujourd'hui au menu?
3: Alors, Apuchou, ça fait un moment, on ne le voit plus. Hein.
4: Mmh. Ouais, quand même.
3: Oui, oui. Il est sa maladie là.
4: Mais après, il y a sa mère aussi qui se porte bien.
3: Donc. Elle va bien. Mais c'est lui-même qui avait fait 28 détentions.
1: Mmh.
3: 28. Ça, j'ai dit, détention, ça là, vraiment. Ah, c'était monté, hein.
4: Ah.
3: Monté même. En fait, je suis tombée sur un de ses lives.
1: Mmh.
3: C'est pas récent, hein. C'est pas récent parce que c'était des rediffusions et tout.
1: Mmh.
3: Où il était en live avec sa fille. Et puis, enfin, elle va dans une école française maintenant. Donc, elle a ça choque, tout ça là.
1: Ouais, ouais.
3: Donc, il lui disait, petite école, tu es partie en même temps, j'ai commencé à choquer. Deux jours là, tu choques sur moi et tout. Que comment ça se passe à l'école et tout, elle a commencé à expliquer que ça va, mais elle a une amie en classe là qui, limite, qui la harcèle, tu vois, et tout. Il dit, hein, on ne sait pas que tu es la fille de Apuchou, quoi. Je vais aller filmer chez leurs parents, hein, s'ils sont au courant que... Lui, il filme pas, quand il va sortir son téléphone comme
4: c'est
3: ça.
4: C'est un jeu, quoi.
3: Ah, il va filmer, filmer en partout.
5: En tout cas, s'il arrive là-bas, là, ils seront au courant.
3: Ah. C'est pas en fait de tout le monde, on harcèle d'être, en tout cas, laissé pour Apuchou, là.
5: Ouais, mais ça, c'est un problème sérieux. On doit vraiment combattre ça. Là, seulement en milieu scolaire, c'est pas, un jeu.
4: On a tous eu un nom.
3: Moi, elle dit à ma fille, hein, nous, ah,
1: ok.
3: Quand tes choses, tu fais.
5: Voilà, c'est ça.
3: Maintenant, quand ils vont convoquer les parents, entre parents, on va se parler.
5: C'est pas fou.
3: On va se parler là-bas. Alors, il y a bonne nouvelle du côté du Real de Madrid.
4: Ah, la Madrid.
5: Ah bon, ouais.
3: Oui, depuis que les 140 millions.
5: C'est non, ça reste 130. Il a marqué Bilal. Il a marqué.
3: Non, ça a diminué à chaque fois. Quoi.
5: Oui, oui, oui.
3: Un peu.
5: On doit remboutir.
1: Vraiment.
3: Depuis les parties, là, il est sur banc sûrement. Il est remplacé. Mais depuis un moment, il est titulaire et tout. Avant, ils l'ont fait jouer sur côté des,
5: Vinicius.
3: De Vinicius là.
1: Mm-hmm.
3: Vinicius a pris carton. Il a marqué.
5: C'est ça.
3: Tu vois, non.
5: Et puis il a terminé homme du match.
3: Voilà. Maintenant, son carton de Vinicius là, on dit qu'il est suspendu pour 4 matchs.
4: Hein?
3: Si, si, si, si.
1: Ouais.
3: Donc imagine comment Yann Diomandé va se promener dans ce secteur. Tu vois,
4: c'est important.
3: C'est-à-dire que c'est les buts à foison.
5: Ouais.
3: Il va beaucoup marquer.
5: C'est ça.
3: Yeah.
4: Mm-hmm.
3: Ils ont joué contre Roma, Ligue des Champions. Ils étaient menés 3-1.
5: Oui.
3: Jusqu'à la 83e minute, j'ai tenté de rentrer à la maison. J'ai dit, monsieur, là, mais il ne fallait rien. Juste quand je vais arriver à la maison, là, 4-3. J'ai dit, quoi?
4: Comment ça?
3: Remontada.
5: Tu dis quoi, Momo?
3: Tu dis quoi? Ils ont marqué 4 buts. C'est-à-dire qu'ils ont gagné le match.
4: Là,
3: 83e minute. C'est là tu vois que, ballon, là.
1: Hmm.
3: Ils n'ont pas encore sifflé la fin, 90e minute, là. Faut,
5: c'est pas encore
4: fini. Tu peux demander à Mali.
3: Tu peux encore croire. Mais hier, il a fait une passe D. Hein.
4: Mm-hmm.
3: Le but de Mbappé, là.
5: Ah bon?
3: C'est
5: hein?
3: Lui qui a envoyé ça. Oui, oui.
5: Ah, félicitations, alors.
3: C'est lui qui a envoyé.
1: Bravo.
3: Par contre, je n'ai pas vu la goal en train de jubiler cette fois-ci. Hein. J'ai
4: pas,
3: vu juste qu'elle a ajouté sur son snap là-bas une voiture. Genre, c'est lui qui a acheté ça pour elle.
4: Donc, c'est qu'il est beaucoup généreux. Lui, alors.
3: Hein?
5: Non, mais qui vous a dit que c'est
3: modèle de voiture qu'il a vu là.
4: Hey,
3: yeah.
4: 500 millions.
3: Ça, c'est cher. Hein? On dit Rolls-Royce. Tu vois,
4: faut pas faire ça.
1: Non, c'est Rolls-Royce.
4: Faut pas faire ça.
3: Non, c'était pour voir si tu connais.
4: Ouais, ah, vas-y.
5: C'est pour voir si tu suivais en classe.
3: C'est quoi?
4: C'est ça, vas-y.
3: Rolls-Royce. Voilà.
4: Donc, Madame Roy.
3: Oui. Elle a affiché, on dirait que c'est le pro qui a. Bon, dans tous les cas, comme le pro est généreux, je vais regarder la caméra. Le pro! Je t'aime bien.
5: Ouais.
3: Tu es quelqu'un que j'aime depuis. Hein. On a une photo même ensemble.
5: On a prié même pour lui.
3: Comme ça passe à la télé, la photo là, on dit je t'enverrai la photo, tu vas placarder.
5: Oui.
3: Le pro de là où tu es, je t'aime fort.
5: Fort.
3: Oui.
5: Ouais.
3: Bref, autre information.
5: Footballistique.
3: Tontine ça là.
4: Footballistique.
3: Okay. Merci, c'est ça. Apparemment, la CAN 2027 sera délocalisé.
1: Dans quel pays?
3: Oui, initialement, c'était au Kenya, Tanzanie et puis Ouganda.
5: OK.
3: Mais on dit qu'ils ne sont pas prêts.
1: OK.
5: D'accord.
4: C'est trois pays là?
3: Trois pays, oui. Ils ne sont pas encore prêts en termes de...
5: les stades sont pas encore
3: homologués.
1: C'est pas encore...
3: Voilà, donc on dirait que ça va partir en Algérie ou bien au Maroc encore... Il y a un moment, même les gens disaient que ça va venir en Côte d'Ivoire. Les gens disaient, pardonnez, on a faim ici.
5: En tout cas.
3: On mange pas bien, vous êtes venu faire la canne, donc on va faire comment?
4: Mais...
3: Ça, pour vendre les tickets à 99 millions encore.
1: Attention.
3: Les trucs comme ça. Mais excusez-moi, vous voyez ça comment?
4: Non, mais c'est vrai. Parce qu'après aussi, Il y a beaucoup de problèmes. C'est bien qu'il y ait eu une bonne effervescence en Côte d'Ivoire quand il y a eu la CAN. Mm-hmm. On aimerait bien encore revivre ces moments, mais je pense qu'il y a d'autres problèmes.
5: La vérité, c'est que nous, on n'aime pas la pression. Mm-hmm. Laissez-nous le temps de bien organiser la prochaine CAN qui va venir vers nous. Les histoires de pression vous disent que non, comme il n'y a pas stade ailleurs, hein, venir mm-hmm. non, on n'est pas dedans.
3: C'est vrai.
5: Et demain, ça vous dit qu'ils ont mal organisé.
3: Ça, c'est vrai.
5: Voilà.
3: Mm-hmm. C'est ce que tu as dit là, c'est vrai. Ça. C'est là qu'on a creusé. Mais pour creuser, demain, c'est mieux.
0: Il n'y a pas de souci. Oui, merci beaucoup, c'est grand pour les pop. Allez, la suite de Zik sur la radio.
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0: Allez, vous le savez, dans cette émission, désormais pour la nouvelle mouture, nous vous donnons également des faits insolites et des faits insolites, voilà, et des faits marquants à travers le monde. Et c'est Manu qui est au contrôle juste après ce qui suit.
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0: Le grand show, le show le plus chaud de la radio. Manu, pour les faits insolites.
2: Oui, aujourd'hui, on va parler du vol.
3: Encore.
2: Le plus insolite du monde. Pourquoi insolite? Je vais vous expliquer. Donc, ça s'est passé au nord-ouest des États-Unis. Il y a un homme qui a aperçu un véhicule toujours en marche devant une épicerie. Il a décidé de voler la voiture.
0: Aïe.
2: Donc, il roulait à vive allure pour ne pas être attrapé. Sauf qu'à quelques kilomètres, il s'est rendu compte qu'il y avait un enfant à l'arrière qui pleurait.
3: Oh là là.
2: Donc, ne sachant pas quoi faire, il a décidé de se retourner pour venir remettre l'enfant à la mère. Mais quand il arrive, il se rend compte que la mère est toujours dans l'épicerie en train de faire des achats. Donc, elle ne sait même pas ce qui s'est passé. Son enfant, oui, a été volé en même temps que sa voiture. Il est rentré dans l'épicerie pour sermonner la mère. Voilà, du fait qu'elle ne soit pas une bonne mère. Et voilà, que la prochaine fois, s'il trouve son véhicule, il ira
4: avec. Ça, c'est un volant bien éduqué.
3: Je t'ai dit.
4: Il a des bonnes manières, celui-là.
2: Oui, mais après, tout le monde aussi a sermonné la mère parce qu'on se dit, tu ne peux pas laisser ton enfant comme ça, en
3: dans
2: danger,
3: parking,
2: dans
3: là-bas.
2: Un parking où il n'y a personne, avec des risques, de ce genre de risques-là. Bah voilà, il a redéposé son enfant, elle a fini de faire ses achats et puis elle a remercié. Et puis, ils se sont libérés, voilà.
3: Il n'est pas parti à la voiture.
2: Non,
3: il dit prochainement.
4: Ça me rappelle une scène de vol. C'est-à-dire que les
2: donc
4: gars
2: l'enfant
4: sont
2: a sauvé quand même la voiture. On dirait ça comme ça.
3: Ils se sont sauvés les deux.
4: Ça me rappelle une scène où les gars sont partis voler chez un monsieur. Arrivé là-bas dans son salon, il n'y a rien.
0: Le
4: gars lui demande.
0: Il n'y a rien à prendre.
4: Il lui demande, mais toi, tu ne travailles pas. Il dit, non, je suis au chômage. Il dit, d'agrabe, Bidjan là. Toi, tu ne fous rien. Je te donne deux jours. Je reviens ici.
0: Okay.
4: Si le salon n'est pas rempli, tu vas m'entendre.
0: Frappeur, ce modérateur. Allez, merci beaucoup. Zik sur la radio maintenant. C'est du GP en collaboration avec Bemus Carter sur la FM.
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0: Cliff Nobit, les 5 clous. En gros concert en novembre prochain. Allez, les casse des 10 maintenant, juste après ce qui suit chez auditeurs.
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0: Les dédicaces sous le titre de Mike Loketo. Oui, on y va.
2: Alors, Alexandre Nguessan dit, je dédie cette très belle chanson de Fally Ipupa Alliance à ma chérie Kra Grasse du côté d'Abangro. Zou Gervais, je fais un coucou à toutes ces jeunes filles qui doivent savoir qu'elles ont des droits, mais aussi des devoirs. Djumat Amidou, un standing ovation pour toute l'équipe de Life Radio. Donc, applaudissez.
3: Bravo.
2: Dernière dédicace, Roxane Saïgon fait une dédicace.
3: À
2: Life Radio.
4: Je dédie cette mélodie à toutes les femmes.
2: C'est parce que ça hier, tu dis que les plus amoureuses et les attirées. Toi, t'es méchant, t'es manique.
5: Mais je te dis.
6: Non, mais sérieusement, ça va
0: se passer
2: à l'un des mariés à chanter que.
6: Il y a qui est lover dans le pays là.
5: Toi, tu loves qui est baoulé quoi.
6: Vous lovez.
2: Vous connaissez l'homme là.
5: Et vous levez, vous levez un bel
0: Allez, merci beaucoup pour toutes ces dédicaces. La suite en zik sur la radio. Et tout à l'heure, on sera en compagnie de nos amis du cinéma Majestic.

0: Très très beau texte à l'instant, à travers une belle ambiance signée Fally Ipupa, que nous allons retrouver justement en décembre prochain du côté du Félicia. Allez, la suite, nous sommes avec un invité de prestige, c'est bien sûr Mr. Anno. Frère, bonsoir et bienvenue dans le grand show.
1: Bonsoir.
0: N'aie pas peur du micro, ça ne mange pas, t'inquiète pas.
2: Il est habitué au micro, non,
1: ne vous en faites pas.
0: Ouais. On dit quoi, c'est quoi les nouvelles? Déjà, il faut rappeler que tu es là dans le cadre justement du partenariat avec les cinémas Majestic. Voilà, et c'est quoi les bonnes nouvelles maintenant? Faut bien porter, sinon il fait l'arsène. Oui, alors rapproche-toi du micro, vas-y, on échange là, vas-y.
2: Non, c'est rien
3: qu'on est. Ah non,
0: c'est mon ami, c'est la minute. Ah, ok.
1: Alors, faut dire que nous sommes là aujourd'hui, dans le cadre du partenariat entre le cinéma Majestic et puis Radio Live TV. Alors, on a une grosse semaine cinématographique qui démarre aujourd'hui. Donc, on a 5 gros bangers au programme.
0: Waouh!
2: Quand même, hein?
1: Le célébrissime Ebinto.
3: Ok.
1: Donc vous avez lu Les Faces de Binto.
0: Ouais, ouais, si.
1: Alors l'adaptation au cinéma c'est pour aujourd'hui.
0: Ok.
1: Donc l'avant-première c'est ce soir au niveau d'un cinéma. Je ne citerai pas.
0: Ou Sofitel, à Soko, c'est aux deux plateaux, ou à Yam Soukro, ou donc.
1: Alors vous retrouverez Binto à partir de demain, vendredi, dans tous les cinémas Majestic.
0: Super. Okay.
1: Voilà, dans tous les cinémas Majestic.
0: Après.
1: On en parle en même temps ?
2: Bah, bien sûr.
1: Oui. On continue ?
0: Oui, vas-y. On va dérouler le programme en même temps. Ouais.
1: Ok, au-delà de
3: Ebinto.
2: Ou bien en même temps, on demande Ebinto, c'est quoi exactement ? Est-ce que tu peux nous donner la description ? Je sais pas.
1: Ouais, Ebinto, vous savez, c'est une histoire d'amour de Goumet.
0: Okay.
1: En même temps.
0: Un chic Goumet.
1: Voilà, on a vécu, nous tous, une longue histoire d'amour.
3: Moi, je n'ai pas vécu aussi.
2: Moi, je n'ai pas, jamais.
3: Ah ben. Je ne suis pas dedans.
1: Comment ça?
0: En tout cas, moi, j'ai vécu beaucoup de Goumet.
2: Ah, c'est Binta.
1: Voilà.
2: Moi, c'est Binta.
1: C'est un jeune homme qui se retrouve entre deux amours. Hein, entre sa copine de l'école. Et puis sa tendre et chère aimée de la maison, la fille à son oncle. Donc, c'est une histoire où l'une s'en va en Europe et l'une se trouve enceinte. Ils se retrouvent entre deux eaux. Donc, je vous invite à aller au cinéma pour voir la suite. C'est un très beau film.
2: Ouais, c'est un très beau film en plus. Ouais. Je vous confirme que c'est
3: et
2: un très beau film.
3: Il faut avoir fait aussi les sciences physiques pour comprendre entre deux eaux. C'est ça, la poussée d'Archimède.
2: Oui, voilà la formule.
0: D'accord. Donc, du coup, on aura la grande première ce soir. C'est cela ?
1: Demain,
0: autant pour moi. Ouais.
1: Demain, dans toutes les salles Majestic, vous aurez la diffusion de Ebinto. On vous invite à vous rendre massivement sur la page
0: du Majestic,
1: pour suivre les différentes annonces, parce qu'il y a beaucoup de sold out partout. Donc, n'hésitez pas à consulter notre page pour voir les séances.
0: La programmation et tout ça.
1: Les séances surtout qui vous offrent encore la possibilité de gagner, d'avoir des places. Parce qu'il y a beaucoup de soldats sur ce week-end. Donc
0: d'accord.
1: On vous invite à vraiment regarder, consulter nos pages avant de vous déplacer dans les salles.
0: D'accord, vos pages sur les RS, notamment Instagram, Facebook.
1: Facebook.
0: D'accord.
1: Et 3WMajestic.ci.
0: On va rappeler le site,
1: www.majestic.ci.
0: Ok, super. Allez, Anno, juste après Ebinto, il y a également d'autres films en programmation.
1: Oui, on a d'autres films. On a Street Fighter, qui propose cette fois-ci Ryu et Ken. Alors, Ryu et Ken, qui sont de bons amis, qui étaient de bons amis, se retrouvent dans une compétition de fight. Donc, pour tous les amateurs d'arts martiaux, karaté, boxe thaïlandaise, boxe anglaise, et vous jouez toutes les catégories d'arts martiales, c'est ça ok, donc on vous invite à regarder Street Fighter. Voilà, on a l'adaptation au cinéma, c'est un très beau film aussi. Mais vraiment on a beaucoup d'effets spéciaux. Voilà,
0: d'accord, super. Et c'est tout juste après
1: quoi... ça pour nos tout petits, on a Mochi. Mochi qui est un chien, il n'est pas très beau mais au grand cœur. Et Mochi rêve de gagner un concours de beauté. Donc
3: c'est un gros contraste.
1: Je pense que c'est un très beau, un très beau film animé pour nos enfants.
0: Ouais. Ça, c'est clair, on va ramener tous les neveux et les nièces. Ouais.
1: Quel que soit qui nous sommes, quelles que soient nos qualités, nos défauts, nous ne devons pas renoncer à nos rêves.
0: Vraiment.
1: Et Moshi ne renonce pas à son rêve, malgré son handicap. Il se bat.
0: Franchement.
1: Et chose qui est encore plus intéressante pour nos enfants, c'est la gentillesse, c'est l'amour, le partage.
2: La motivation aussi.
1: La motivation surtout.
0: Ouais. Super.
1: Mais l'amour dans nos familles, c'est important.
0: Des valeurs prônées justement par cette BD. Ok. Après Moshi ?
1: Après Moshi, on a Englouti. Englouti qui est un thriller dans lequel... Alors, on a Jay Gardner qui va faire une plongée à la recherche du corps de son père et qui se fait avaler par un cachalot. Disons que c'est un peu l'histoire du Jonas moderne. Alors, il se fait avaler par un cachalot et il se démerde pour s'en sortir vivant. Voilà.
3: Combien de jours après?
1: Ne vous en faites pas.
3: Hey, Jonas, c'était 3
1: je
3: jours.
1: Je vous invite à regarder le film.
2: Et dans 3 jours, on va aller.
1: C'est un très beau film, très bien réalisé. Et puis, pour les amateurs de films d'horreur, nous avons Malfaisante.
2: Je vais partir.
1: Alors, Malfaisante, c'est un film d'horreur. Hein. Rien à dire. Beaucoup de frissons, beaucoup d'effets spéciaux. Pour ceux qui aiment dormir la peur au ventre, ne vous en faites pas, vous pouvez y aller. C'est un magnifique film.
3: Ceux qui aiment les choses du noir.
0: Super, merci beaucoup.
2: Non, pas du noir, voilà.
3: Oui, c'est ça, c'est la peur en fait.
2: Je vais vous demander pour le film du chien, là, c'est à partir de quel âge?
1: Le film du chien, c'est à partir de 3 ans.
2: 3 ans, très bien.
1: Oui. D'accord, nos merci. Le dessin animé, c'est à partir de 3 ans.
0: Ok, merci beaucoup Anno d'être passé sur notre plateau justement pour la programmation du Majestic. On salue toute la team là-bas, Kamena et Namizata. Et on a retrouvé quelques BA, on va se les écouter maintenant, la bande-annonce de Ebinto et de la BD Moshi. Allez, on se reprend juste après.
4: Merci. Il y a des souvenirs qui ne vieillissent jamais, même après toute une vie. 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Monique. 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
2: Le grand show, le show se poursuit, voilà, toujours en compagnie de nos amis du Majestic. On se fait une petite pause, on ne décroche pas et on se reprend juste après cette pause. Et derrière, on va scouter la BA de la Chic, BD Moshi. Et on déroulera justement la suite de cette émission. C'est bien sûr le grand show.

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2: 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Ils devraient peut-être s'acheter des lunettes.
3: Et le moche, qu'est-ce qu'on va en faire?
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2: Tu fais quoi, là?
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0: On n'a qu'à mettre notre petite amie sur grand écran.
1: Qu'est-ce qu'on pourrait te trouver d'autre comme nom?
0: Moshi. 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
2: allez, un instant, la BA de Moshi. Nous sommes toujours avec notre frère ami Anno, voilà, du Majestic. Anno, qu'est-ce qu'on devrait rajouter, voilà, pour boucler?
3: Alors, pour boucler, comme je le disais tout à l'heure, n'hésitez pas à aller consulter nos pages Facebook, d'accord, et Instagram. Et aussi visiter le site Majestic, www.majesticcinema.ci.
2: D'accord.
3: www.majesticcinema.ci.
2: OK.
3: Et c'est... puis pour toutes vos préoccupations, n'hésitez pas à appeler le 07 08 42 60 99.
2: On va reprendre le numéro.
3: 07 08 42 60 99.
2: Allez, merci beaucoup d'être passé. Tu viens quand tu veux, comme tu veux, mais tu viens pas demain.
3: Ça marche.
2: Allez, ciao. Big up aussi à toute
3: bon
2: la team là-bas.
3: Bon week-end à tous.
2: Merci beaucoup. Allez, ciao.
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1: Le Grand Show, le sujet du jour, vous le savez, c'est toujours 27 225 49 880. Également sur www.liferadio.ca et sur notre page Facebook. Voilà, vous avez la possibilité justement de donner vos avis. Les contradictions également sont les bienvenues dans cette case de l'émission. Voilà, on y va avec le sujet pour aujourd'hui.
2: Voilà, aujourd'hui on va parler d'hommes, on va parler de drague, on va parler de manque de volonté ou de rejet. Donc le sujet dit, les hommes d'aujourd'hui ne draguent plus. Ah ouais. Manque de volonté ou paix du rejet.
1: Deux éléments forts. Hein. Manque de volonté ou paix du rejet. Peur du rejet. C'est-à-dire quoi?
2: Voilà.
1: Tellement tu as peur d'être bain ou bien d'être poussé. Voilà. Donc tu n'oses pas.
2: Quand tu baisses.
1: Quand tu baisses.
2: En nous, il y a encore tout ça.
1: Je ne sais pas où on cherche.
3: Nous, c'est plus réel des
1: bains
3: là qui baissent.
1: J'aimerais saluer mon frère ou à Bess Adjei. Voilà.
2: Ouais, c'est pas fou.
1: Ok. Donc, qui prend la parole là? Voilà. On est lancé.
3: Mais j'ai tellement envie de vite prendre la parole.
2: Moi je vais prendre la parole.
3: Je vais vous emboîter le pas.
2: Je vais prendre la parole. Allez-y.
3: Bon, comme tu es le seul homme, les hommes d'abord.
2: Voilà, la galanterie de la femme. Une première fois d'ailleurs.
3: Les femmes savent draguer.
2: Voilà, déjà comprenez que la drague est un art. Tu vois, et l'art des processus.
1: Ok.
2: Tu vois, mais quand un homme, dans sa posture d'homme élégant, charmant, don Juan, arrive devant une belle demoiselle et qu'elle lui dit si tu n'as rien, il fait rien avec toi.
1: Attention.
2: Il faut comprendre tout de suite que l'homme, dans son ego, il est blessé. Et quand il retourne, il n'a plus envie de draguer.
3: Voilà.
2: Il vient aller à l'essentiel. Donc,
1: c'est quoi l'essentiel?
2: L'essentiel, c'est de chercher ce que la femme recherche. De trouver, pardon, ce que la femme recherche chez lui, l'homme. Tu vois, c'est ça l'essentiel. Maintenant, il y a des hommes aussi qui ont peur d'être rejetés. Parce qu'il y a des belles demoiselles, quand tu les croises en ville, tu essaies de les taquiner même. Elle ne sourit pas, elle t'insulte, elle te parle mal ou bien elle se fout de toi, tu vois. Donc, il y a la peur du rejet qui est là.
1: Okay.
2: Et il y a aussi le manque de volonté. Moi, je me dis que les deux vont de pair. Voilà, parce que si tu as peur qu'on te rejette, tu n'auras pas la volonté de draguer.
1: Vraiment, ça, c'est clair.
2: Tu vois. Ouais. Donc, le truc, c'est qu'aujourd'hui, on ne drague plus parce que c'est devenu compliqué. Il y a trop de conditions, il y a trop de règles. Et la femme, elle veut un homme qui a les sous.
1: Ok.
2: Voilà.
1: Est-ce que c'est
3: pas elle
2: toute? Non, c'est pas elle toute. J'ai dit la femme. Bon, j'ai généralisé, mais c'est pas elle toute. Tu vois.
1: D'accord.
2: Voilà.
1: Ok. Nous avons quelqu'un au téléphone. Allô. Bonsoir.
4: Oui. Bonsoir, l'équipe du Grand Show.
3: Bonsoir, Monsieur Zou.
1: Bonsoir, Monsieur Zou. Oui. On dit quoi? C'est quoi ton avis sur le sujet pour ce soir?
4: Ben, faut que je le dise clairement. Hein. Voilà. Aujourd'hui, si les hommes les draguent, c'est pas une question de peur. Hein. Mais c'est tout simplement des femmes même qui donnent cette opportunité aux hommes, cette occasion, je dirais même en plus, de ne pas les draguer. Je vais prendre un tout petit exemple.
1: Rapidement.
4: Mademoiselle, si vous pouvez venir, mais vous êtes belle, vous ne posez pas votre numéro. D'accord, vous voulez quoi, orange, excusez-moi, l'un ou l'autre. Ah ben si vous avez deux, je prends les deux. Et elle donne les deux numéros et le monsieur lui dit, mais vous êtes toutes belles, vous regardez comment vous avez une belle famille, ça vous donne ça. Juste on va s'asseoir là.
1: On
4: peut prendre l'impôt et les deux s'en vont. Il lui demande qu'est-ce que tu prends, elle commande la boisson, elle commande la nourriture, elle finit de manger. Et le monsieur, pendant que les deux échangent, le monsieur lui dit, bon écoute-moi, ça ne me dérange pas, hein, je ne suis pas marié, si on veut passer la nuit ensemble, ça ne me dérange pas. Elle va dire oui. Et les deux vont partir et ce qui va arriver, va arriver. Dites-moi, quand c'est comme ça, est-ce que les hommes vont aimer draguer. Aujourd'hui, les hommes n'aiment même plus draguer parce qu'on n'a même plus besoin de les draguer. Ça, il y a eu que pour tous les messieurs que j'ai pour les femmes, on n'a plus besoin de draguer une femme parce qu'elle-même, comme je l'ai dit dans un propos liminaire, elle ne veut pas ça. Elle veut vivre sur place. Rares sont celles et rares sont celles de ces hommes-là qui, évidemment, suivent la, pour continuer de suivre la procédure.
1: C'est pas le tout, hein.
4: Et romantique jusqu'à ce que. Et les deux sont ensemble et les deux commencent à sortir ensemble. En général, moi, je le dis honnêtement, clairement et franchement, les femmes ont créé les conditions, on n'arrive plus à les draguer. Tu l'invites jusqu'à ce qu'elle finisse de manger, elle-même, elle te suit. Des fois, elle, moi, je vais vous raconter rapidement.
1: C'est pas le tout,
4: pour terminer.
1: Zou rapidement,
4: voilà, il se lève au niveau de d'Adjani. Je sors vers 19h. Et elle m'appelle, monsieur, s'il vous plaît, une jeune fille, peut-être celle-là, je trouve qu'elle a 18, 19 ans, et je m'approche d'elle, elle me dit, ah, Tonton, depuis le matin, je suis allé à l'école, je n'ai pas encore gagné. Et ça, je suis le matin, si j'arrive, je sais qu'on ne m'a pas gardé à manger. Franchement, est-ce que vous pouvez me donner 1000 francs? Ou même si vous voulez, c'est elle qui parle, ou même si vous voulez, voilà, à tout temps, on peut aller à l'hôtel, tu as trouvé 1000 francs.
1: Wow.
4: Je l'ai regardé juste quand j'ai dit, tu es ma petite fille. Je ne dis même pas ma fille, parce que ma première fille a 35 ans.
1: Wow.
4: J'ai enlevé 2000 francs. Je dis, tiens. Mais ne fais pas ça parce que tu tombes sur quelqu'un de mauvais. Il
1: c'est
4: va non seulement tu n'auras pas l'argent,
1: mm-hmm.
4: il va faire ce qu'il veut et puis il va partir. Elle m'a réalisé, tonton, merci. Donc c'est pour dire qu'aujourd'hui, ce sont elles-mêmes qui prêtent le flanc.
1: Mm-hmm.
4: Certaines quoi.
1: Certaines, oui, si, mais merci de spécifier.
4: Les hommes, mm-hmm. plus les dragues. Merci à vous.
1: Merci beaucoup, Zou. Merci bien. Ouais. Allez, oui.
3: Moi, je pense que
1: oui.
3: C'est parce que c'est le sujet.
1: Mm-hmm.
3: Mais je n'ai pas encore vu des femmes en train de se plaindre du fait qu'on ne les drague pas.
1: Mm-hmm.
3: C'est déjà un.
1: Mm-hmm.
3: De deux, un homme qui drague une femme, qui a vraiment de bonnes intentions, au premier soir, ne va pas te demander allons dormir, allons faire ceci, allons faire cela,
1: tu
3: vois.
1: Du tout, ouais.
3: Il fut un temps où les gars draguaient les femmes
1: mm-hmm.
3: avec la manière.
1: Okay.
2: Avec tout le processus.
3: Voilà. Bouquet de fleurs,
1: mm-hmm, chocolat,
3: les trucs comme ça, on va au restaurant, on va au cinéma,
2: les poèmes,
3: tout, voilà, ce genre, les lettres, merci.
1: Mm-hmm.
3: Oh, Dieu là, la liker ta photo net, si tu lui as demandé, la draguer comme ça. Hein.
1: Mm-hmm.
3: Parce qu'il a mis j'aime si ta photo est à draguer, puis tu dois accepter.
1: Mm-hmm.
3: À un moment, là, on peut arrêter.
1: D'accord.
3: Autant vous avez des critères. Bah, là, parce qu'on a dit que oui, c'est les femmes. On a des faces. On a envie de se sentir aimé. On a envie de se sentir désiré. On a envie de.
1: En fait,
3: pour nous montrer que tu tiens à nous.
1: Mm-hmm.
3: C'est ça qui va faire que justement, on va accepter tes avances. Mais tu viens, ma chérie, tu me plais. Non, ton numéro vient. En fait, hein,
1: mm-hmm.
3: en fait, c'est la face, c'est la manière même qui n'est pas. Sinon. Aïe.
2: Oui, mais le fait que le fait qu'il dise
3: ou draguer paresse. Mm-hmm. Oh,
1: je pense
5: mm-hmm. que la facilité existe depuis la nuit des temps.
1: Mm-hmm.
5: Ça n'existe pas à cette ère-là aujourd'hui.
1: Mm-hmm. Maintenant,
5: donc il y a très longtemps qu'on avait affaire aussi à certaines femmes qui optaient pour la facilité.
1: Mm-hmm.
5: Je ne suis pas d'accord quand on dit on a affaire aujourd'hui à des femmes faciles parce mm-hmm. qu'il y a longtemps que ça existe.
1: Mm-hmm.
5: Moi, je pense que les codes de la séduction, vu que nous sommes dans un monde en pleine évolution, ont mmh. évolué,
1: okay.
5: mais dans le mauvais sens.
1: Mmh, mmh.
5: On n'a pas affaire à des dragueurs fins.
1: Mmh.
5: On n'a pas affaire à des hommes qui s'investissent réellement.
1: Mmh.
5: Aujourd'hui, des hommes dont certains n'ont pas vraiment de sujet de conversation.
1: Mmh.
5: Ils viennent en te disant, ma chérie, tu me plais. Et parce qu'ils t'ont dit, tu me plais, naturellement, tu devrais soit accepter ou refuser.
1: Okay.
5: Tu vois, des personnes vont se présenter sans rien, sans offre, sans... Il n'y a rien devant. Il
1: n'y
5: a pas de conversation. Il n'y a pas d'objectif.
1: Mm-hmm.
5: Il ne te donne pas envie. Parce que quand un homme vient vers toi, c'est vrai que c'est la femme qui choisit l'homme, mais quand un homme vient vers toi,
1: mm-hmm.
5: il a vu, il a repéré un potentiel.
1: Okay.
5: Il doit te séduire mm-hmm. pour que tu acceptes,
1: mm-hmm.
5: pour que tu décides de marcher avec lui.
1: Mm-hmm.
5: Parce que malheureusement, laissez-moi vous dire que quand je le regarde, je ne suis pas automatiquement amoureuse.
1: Mm-hmm.
5: Il peut me plaire ou pas,
1: mm-hmm.
5: mais je lui donne la chance
2: mais
5: de me séduire.
2: Il t'est séduit comment?
1: Mm-hmm.
5: En parlant,
1: en
5: ayant des initiatives.
1: Ouais, au fur et à mesure que vous côtoyez,
3: okay. Je dis,
5: justement, il n'y a pas d'initiative. Il y a certes, oui, parce que comme tu l'as dit,
1: il n'a pas que évoqué l'argent.
5: Il a parlé de l'argent.
2: Comme
5: tu l'as dit, oui, il y a des femmes qui vont te dire, tu n'as rien, je veux rien. Mais avant même qu'on puisse te dire, tu n'as rien, je veux rien, tu es obligé de venir d'abord. Tu vois, c'est vrai qu'aujourd'hui, on a la facilité à remplacer l'effort, je suis d'accord.
1: Mm-hmm.
5: Mais il faut toujours faire des efforts. Et il y a des hommes qui le font.
1: Mm-hmm.
5: Ça existe. Il faut respecter le processus. Aujourd'hui, comprenez que vous, hommes, il y a un processus à respecter quand on drague une femme.
2: Ok, on a compris.
5: Ça ne devrait pas être facile. Ce n'est pas parce qu'on aime qu'automatiquement elle est censée marcher avec vous. Draguer, appeler, prenez des initiatives.
1: On doit vous appeler matin, midi, soir, c'est ça?
5: Pas nécessairement.
1: Mm-hmm.
5: Même si tu appelles une fois dans la journée, même si tu laisses un message, ça montre que tu tiens à la personne.
1: D'accord.
5: Il faut que tu aies des initiatives.
1: Lesquelles, par exemple?
5: Inviter des personnes. Voilà. Inviter, donner des cadeaux. Mm-hmm. Tout ça, ça fait partie du processus de drague.
1: D'accord.
5: Pour certaines femmes, ça peut être simplement de vouloir être appelée,
2: mm-hmm.
5: ou d'autres, ça peut être de recevoir des cadeaux. Mais respectez les codes, c'est important.
2: Mm-hmm. D'accord,
1: on va les respecter, il n'y a pas de souci. Allez, 27 225 49 880. Oui, voilà ce qu'on va faire. On va se faire une petite pause et on va se reprendre à 19h pour la suite du grand show. Voilà.
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2: Yep, 19h passé d'une minute sur la zone magique extraordinaire de Life Radio. L'émission, c'est le grand show. Nous sommes à la seconde et dernière heure de ce gros rendez-vous radiophonique. Voilà. Nous sommes dans la case discussion, voilà, sujet du jour. 27 225 49 880 également sur la page Facebook de Life Radio et sur www.liferadio.ci. Oui, monsieur le modérateur,
3: Le truc, c'est que Zou, j'avais appelé tout à l'heure, il a donné un témoignage d'une jeune demoiselle qui avait demandé de l'argent. Il lui a proposé aussi d'aller à l'hôtel. Ça arrive, c'est fréquent ces temps-ci. On ne va pas mettre toutes les femmes dans le même panier parce que toutes les femmes ne sont pas pareilles. Mais aujourd'hui, quand tu vois une jeune demoiselle qui est belle, pour qui un homme doit se tuer, c'est-à-dire qu'il doit se battre pour la voir comme peut-être une amie ou bien une camarade ou bien une chérie qui vient vers toi pour venir te faire ce genre de proposition. Après, tu te dis que est-ce que j'ai encore, qu'on appelle ça, je dois encore continuer faire à draguer ou faire des efforts pour avoir une femme. J'étais quelque part avec des amis. On est allé rendre visite à eux, leurs amis, qui n'étaient pas forcément moi, mes amis. Et puis, on était assis là et puis, il y a un qui a reçu un message. Et il rit. Tu sais, les hommes, quand souvent ils sont entre eux, il y a certaines choses, ils prennent pour, voilà, pour parler. Et il sort son téléphone, il nous montre le message. Et c'est écrit, « S'il te plaît, j'ai besoin de 15 000 francs ce soir-là. Je vais venir chez toi. On va passer la nuit ensemble. Tu vas me donner. Je dois faire mes cheveux comme demain, c'est la fête, là. » Et lui, maintenant, il nous dit que la fille en question, ce n'est pas sa chérie. Les deux ne se saluent pas. Ils ne se parlent même pas. Mais lui, il est étonné que la fille l'écrive. Tu vois, donc dans les recherches, il se trouve que il a un maquis où il a l'habitude de partir. Souvent, quand il arrive dans le maquis, il fait les beaux gestes, il fait les gestes techniques, comme on le dit dans notre langage, au DJ, le petit dépôt et tout ça. Donc, la fille est passée par le DJ pour avoir le numéro. Parce qu'elle a l'habitude de voir le gars venir faire les petits trucs pour impressionner les gens et tout. Donc, elle est passée par le DJ pour avoir le numéro, pour venir vers lui, pour avoir de l'argent moyen dans ça. Là. Okay. Donc, quand c'est comme ça, là, c'est vous-même qui faites que l'homme pense que c'est facile d'avoir la femme.
2: Oui. Ça existe. Aujourd'hui, on dira qu'il y a un sérieux problème sociétal en ce moment. Eu égal à la cherté de la vie ou à la galère ou enfin au manque de boulot et tout ça, c'est vrai, mais ça ne justifie pas le fait que on puisse catégoriser toutes les femmes.
3: C'est certain.
2: Puis il faut le rappeler aussi, il y a une catégorie, une génération de go là, elles aussi c'est de gros paresseuses, elles veulent paraître, donc tu parais comme si t'as pas les moyens. Voilà, la seule chose que tu as sur toi pour pouvoir paraître là, voilà, on le sait très bien. En tout cas, c'est vrai qu'on ne va pas généraliser. Parmi tous les hommes là, il y a des hommes qui savent toujours faire, il y a des hommes qui savent toujours draguer. Et puis
3: comme nous là.
2: Moi, ça me fait bien rigoler lorsque Manu dit qu'est-ce que tu proposes, qu'est-ce qu'on devrait proposer.
4: Mais c'est ce que j'ai dit. J'ai été très claire. Quand je parle de proposition, dans le message, dans l'attention, dans la manière, c'est ça la proposition. Quand je parle de proposition, je ne parle pas automatiquement d'argent.
3: Mais la proposition,
4: non, non, on n'est pas pareil. Toi, tu es l'homme, tu viens vers une femme pour la draguer. Tu maries la femme, tu prends la femme chez ses parents. Donc, c'est toi l'homme. Donc, quand tu es en face d'une femme et que je parle de proposition, le fait d'inviter à un restaurant, c'est une proposition. D'avoir la conversation, c'est une proposition. Se montrer intéressé par elle en essayant de savoir c'est quoi son activité, qu'est-ce qu'elle a fait au cours de sa journée, prendre ses nouvelles, c'est une proposition.
5: En fait, c'est tellement simple. C'est tellement simple, on est là. On va faire un exercice. Qui pas comme?
2: Oui.
5: Comment toi tu dragues?
2: Non, c'est pas de moi qu'il s'agit. Pourquoi je vais mettre, comment on appelle ça?
5: Tu viens comme tu es. Ce que tu as, ce que tu peux proposer à la go pour la convaincre d'être avec toi, tu le fais. Si ça, elle n'est pas à l'aise avec, elle ne le fait pas. Après, il y a le côté où vous avez, on dit ça comme, On dit ça comme
3: Tu as trouvé, tu as trouvé, tu as fait un effort.
5: Par exemple, les femmes de médias là, vous les avez taxées de temps en temps. Les temps, elles sont comme ça. Mon cher, celle-là, tu as parti vers elle là. C'est pour dire que
2: les influenceuses.
5: Elle va te dire, c'est pour me dire que mon conteneur est venu. Limite, tu mets ça. C'est que. Celle-là, son affaire, ça a fait d'argent.
4: Chacun met son pied là.
5: Alors qu'il n'en est rien, en fait.
2: Non.
5: C'est pour ça que quand modérateur, je dis que tout n'est pas question d'argent.
2: Ça
5: dépend de ce que tu proposes. Comment tu viens vers elle? Non seulement tu n'es pas propre.
2: J'aime bien ce que tu proposes.
5: Quand tu viens, c'est red flag déjà.
3: Tu sais pourquoi j'ai dit ça?
5: Tu sais pas t'exprimer red flag. Il y a plein de choses.
2: Mais il y a des femmes là qui sont. Il y a certaines aussi qui s'en foutent de la beauté ou, je veux dire, de l'expression.
5: Mais c'est ça,
2: dès qu'il y a les sous, ça c'est
5: pas
2: ça passe.
4: C'est parce que le critère se situe ailleurs. Moi, mon critère là, je veux un homme qui est très intelligent, qui peut me pousser vers le haut. Ça, c'est un critère.
2: Super.
4: J'ai un homme qui est financièrement stable, c'est un critère. J'ai un homme qui est très attentionné, qui peut m'aider à faire le ménage à la maison. C'est un critère.
2: Je veux dire,
4: chacun a son critère. Okay. Un critère est propre à chacun. Donc aujourd'hui, s'il a de l'argent, qu'il ne sait pas s'exprimer, si c'est son critère, il prend. S'il sait s'exprimer, qu'il n'a pas de l'argent et qu'il est attentionné, c'est son critère.
2: Il n'y a pas de souci, super. Allez, ça marche. C'est très très chaud ici. Tout à l'heure, on va prendre les avis de nos auditeurs et juste derrière, on va recevoir nos amis acteurs de la fabuleuse série à venir. La rue des anges. Voilà. Allez, un peu de zik sur la radio. C'est bien sûr Marla qui dit comme Fali sur la radio. Merci, Biscuit.

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1: Le grand show, le show le plus chaud de la radio, voilà, vous le savez, tous les jours de la semaine sur la FM 107.7, comme tu l'entends, du lundi au vendredi, nous avons rendez-vous 18-20 heures par ici, voilà, pour une belle parade de divertissement, voilà, également d'ambiance avec des invités, des sommités, voilà, on parle de cinéma, de musique, de people, de papo, voilà, c'est bien sûr dans le grand show. Allez, ce soir, on a le plaisir de recevoir nos amis, les acteurs de cette belle série, La Rue des Anges, voilà, on va mettre les casques, s'il vous plaît. Voilà, voilà, voilà, voilà, voilà, voilà, voilà, voilà, voilà, voilà. Ok.
2: Ouais,
1: bonsoir les gars, bienvenue.
3: Bonsoir.
4: Ouais, yo, ouais. Bonsoir.
1: Ok.
2: Ouais, bonsoir.
1: Voilà, merci, ça fait plaisir de vous recevoir. Ici, voilà, c'est le grand show, on fait le show, un peu dégamé, décalé, mais bon, on y va, on va à l'essentiel quand même. Hein. Du coup, nous avons un sujet, c'est ça, on va prendre votre avis sur le sujet derrière, on va dérouler la suite justement de l'émission. Allez, c'est Igor Manu, on va donner le sujet à nos invités pour ce soir.
5: Alors, on veut savoir pourquoi les hommes d'aujourd'hui ne draguent plus. Est-ce que c'est par manque de volonté ou par peur du rejet?
1: Selon vous, chacun va se présenter, voilà. Là, on ne fait pas timide ici.
2: D'accord.
1: Il a mis dans le choc, d'accord.
5: Ah là, il a tête tournée. Le tournage.
2: Voyez. Non, moi,
4: on se présente d'abord.
2: Oui.
4: Ok.
2: Ah d'accord, ok. D'accord, je me présente, je suis Damien Anoma.
1: Mm-hmm.
2: Voilà, un petit garçon vierge.
1: D'accord.
2: Je ne maîtrise pas les sujets d'adultes.
1: J'ai
2: lu un livre pour essayer de comprendre un peu.
1: D'accord, super, c'est beau ça. Mm-hmm.
2: Parce que par exemple, quand on est enfant, on nous dit toujours de rester habillé, mais les adultes, à peine ils ont invité une femme, ils mangent, ils veulent se déshabiller.
1: Vraiment, c'est déplorable ça.
2: Je comprends pas.
4: Mais bon, okay. Pour revenir au sujet.
1: Mm-hmm.
2: Sérieusement, pour revenir
4: on
2: au
4: se
2: sujet.
4: Présente d'abord. Hein.
2: Ouais. Damien, on continue le tour de table.
1: Mm-hmm.
2: Non, ils vont se présenter puis on reprend à la question.
1: Si.
4: Ok, moi je suis Rifat Freeman. Contrairement à Damien, moi je ne sais vraiment rien des adultes. Il dit qu'il est encore vierge, mais apparemment c'est tout le contraire.
1: Il s'y connaît bien, voilà.
4: Il sait que les adultes c'est des adultes, mais je ne sais même pas.
1: Vraiment.
2: J'ai lu beaucoup de livres.
1: Ah ok, super.
3: Moi c'est Christian Izan.
1: Christian Izan, ok.
3: Ouais, contrairement aussi à Damien. Je ne suis pas vierge.
1: Ok, super. Du coup, c'est quoi ton regard sur le sujet? Pas peur de rejet ou pas manque de
5: volonté.
1: De volonté, voilà.
3: Bon, je peux dire pas peur de rejet.
1: Ok.
3: Ouais. Parce qu'un homme, quand il approche une fille, il a son programme. Et c'est selon sa poche, selon ses moyens. Donc, quand il approche, il se fait découvrir. Et là, il a peur que la fille refuse quand il va lui dire, par exemple, que je suis un simple menuisier, je me débrouille dans la vie.
1: Donc, il doit être vieilli, quoi.
3: Voilà. Donc, il a peur. Voilà, c'est ça.
1: On a l'impression que Damien ne partage pas ton avis. Hein.
2: Non, pas du tout.
3: Non, c'est la vérité, il sait.
2: Après, je vais vous dire ce que j'ai lu dans les livres.
1: Encore.
2: Qu'ils finissent.
5: Il a fini.
3: Oui.
5: C'est bon, c'est bon.
3: Oui, c'est bon.
5: Ouais, il a fini.
3: Moi, c'est pas peur de rejet.
1: Selon les gens, Daniel.
2: D'accord, plutôt. Ok. Donc, moi, me concernant, selon ce que j'ai lu dans les livres, le problème, c'est pas forcément la peur du rejet ou le manque d'initiative, non.
1: C'est quoi
2: ça
1: le truc?
2: Ça n'a rien à voir. C'est plutôt une question, en premier lieu, de budget. D'accord. Parce que quand tu es un homme, tu as ta famille, je vais dire, les parents, machin, au-dessus, tu attends même tes besoins. Tu as parfois même les trucs à côté et tout ça qu'il faut gérer. Et quand les dépenses relatives à l'entretien d'une femme excèdent largement
1: son budget, là ça devient compliqué. Là.
2: Quand tu t'assois et que tu regardes, tu te dis ok, d'abord, non, mieux vaut ne même pas me lancer dans ce genre de choses. Un deuxième truc que j'ai lu, c'est qu'il y a tout un groupe d'hommes qui étant victime de différentes accusations par rapport au truc de féminisme, voilà, les hommes sont toxiques, les hommes sont ci, les hommes sont ci, les hommes sont ci, les hommes sont ça. Se disent, bon, ben, ok, attendez, j'ai ma vision d'avenir, j'ai mes objectifs, j'ai ce que je prévois faire pour pouvoir être riche, pour pouvoir subvenir aux besoins de ma famille, ça y est là. Et je vais venir me mettre avec quelqu'un qui va m'accuser de choses que je n'ai pas faites, qui va s'asseoir, qui va se dire, bon, ok, aujourd'hui, je suis fâché avec lui parce qu'il était censé faire ça.
1: Il n'a pas fait.
2: Il n'a pas fait. Pendant qu'elle est en train d'imaginer tout dans sa tête.
1: Vraiment.
2: Et que toi qui es là-bas, tu ignores même pourquoi elle est fâchée.
1: Et tu vis même d'autres réalités en plus.
2: Voilà, tu es en train de calculer, ok, dans 3 mois, il y a tel projet qui vient. Il faut que je fasse tout pour pouvoir avoir la promotion, pour pouvoir avoir l'augmentation du salaire. Et tu arrives à la maison, elle ne te parle pas. Toi, tu es en train de calculer ta promotion et tout. Bon, si on fait aussi à ça maintenant.
1: Mais est-ce que c'est ça?
5: Non, mais là, on est déjà dans la relation. Là, on est dans la relation.
1: Là, c'est pas la drague, là.
2: Non. Je vous explique. Je vous explique le pourquoi. C'est-à-dire que quelqu'un qui a déjà vécu ça auparavant, d'accord, et la relation a foiré, il se dit comme ça, mais attendez, pourquoi est-ce que je vais venir effectivement me mettre dans un truc comme ça pendant que je n'ai pas encore atteint les objectifs.
1: Donc autant me concentrer sur, mes affaires. Bon,
4: moi, je pense que tout de même pour les femmes, il y a aussi des hoministes. Je ne sais pas si le mot existe, mais j'ai créé ça aujourd'hui.
1: Des hommes quoi?
4: Des hoministes.
1: Des hoministes.
4: Voilà. Il y a les féministes. Il y a les hoministes. Il y a des hommes, par exemple, qui n'ont pas peur d'être rejetés, mais qui aiment être dragués, en fait.
1: Ouais, si.
4: Voyez un peu. Voilà.
1: Ils aiment jouer les beaux gosses.
4: Ils aiment se jouer les beaux gosses. Ils aiment qu'on les drague. Tu vois un peu. Ça existe. On n'en parle pas, mais ça existe. Voyez un peu. Voilà. Donc, je pense que ça peut être aussi la raison pour laquelle les hommes ne draguent plus trop, en fait. Ouais, voilà.
1: D'accord, super. Allez, voilà ce qu'on va faire. On va prendre les derniers avis de nos auditeurs juste après ce qui suit. Oui, toi, tu l'as dit quelque chose là-dessus Oui, pour conclure, pour la chute.
6: Je vais t'emprunter ton micro. Comme je l'ai dit, je pense que après, pour recentrer en réalité le débat, tu peux avoir affaire à une femme.
1: Le débat est tendu. Oui, elle a été déplacée.
6: Tu peux avoir affaire à une femme qui finalement t'apportera beaucoup. Il sera important de devoir la draguer. Moi, je l'ai dit, les codes de la drague ont changé. On avait affaire
1: selon toi,
6: à des dragueurs fins qui ne le font plus aujourd'hui. C'est pas forcément pas peur du rejet, c'est qu'ils n'ont pas ils n'ont plus cette culture là de savoir réellement draguer une femme en face. Parce que c'est pas... Non, oui, on drague une femme, mais ça veut pas pour autant dire qu'on aura affaire à une femme dans le foyer qui va apporter tous les problèmes. Ça peut être une femme qui va apporter des solutions. Donc, on trouve la pelle rare, on trouve la pointure à ses pieds, et puis on drague cette femme-là en question.
1: Mais cette dernière-là, si tu ne la côtoies pas, tu ne communiques pas, tu n'échanges pas avec elle, comment savoir qu'elle rentre?
6: Mais justement, c'est l'échange même qui
5: est la vraie question. En fait.
6: C'est quoi ton processus? Qu'est-ce que tu proposes? Qu'est-ce que tu mets sur la table?
5: Moi, j'ai une question. C'est tout en processus, en fait.
6: Et comme je l'ai dit, c'est tout en
1: processus. Merci, Manu. Oui, Saigon.
5: Alors, il a parlé de moyens. Moi, je veux savoir, est-ce qu'il y a un budget pour draguer?
1: Est-ce que cette question, on ne doit pas vous la poser à vous?
5: Mais c'est vous qui parlez de moyens.
6: On peut draguer sans... Est-ce que tu sais qu'on peut draguer sans moyens?
1: Manu, arrête, on ne peut pas draguer sans moyens. Tout ce que tu as cité, s'il faut de l'argent pour cela. Même alors
5: prendre un petit soda.
1: S'il vous plaît, mesdames, s'il vous plaît, on ne veut pas interrompre. S'il vous plaît.
6: Tu as dit quelque chose.
1: Qui voulait réagir, Isan?
3: Tu vas draguer une fille. Et chaque jour, tu lui dis, je t'aime, tu sais, je t'apprécie beaucoup, ceci, cela. Mais...
1: Juste à la bouche comme ça.
3: Elle-même, mais...
1: Il n'agit pas depuis.
3: Invite-moi un peu.
1: Voilà.
5: Mais en fait, ça n'a pas besoin de te dire. Ça doit venir de toi, en fait.
4: Vous avez conditionné dans la technique de drague. Vous avez conditionné les hommes dans la technique de drague. Voyez un peu. Moi, par exemple, quand je vais être avec toi, c'est pas pour 2-3 jours. Parce que j'ai une vision. J'ai ma manière de voir la vie. J'ai ce que je veux atteindre avec toi. Quand je viens d'abord pour te côtoyer. On discute, on se parle, mais peut-être, on ne parle pas déjà même de se mettre ensemble. Parce que ça, c'est moi ma technique. Mais il y a des filles aujourd'hui, par exemple, tu vas inviter ces dernières-là. Déjà, elles voient déjà quelqu'un avec qui elles doivent tout prendre. Et ça, c'est la condition, en fait.
1: Il
4: y en a qui existent. C'est la première condition. Voilà. C'est la première condition. Qu'est-ce que je gagne avec lui? Parce que nous, on ne vient pas pour se révéler à vous pour dire qu'on a des millions ou bien on a ci ou ça.
5: OK, mais quand tu vas vers elle, c'est justement parce que tu cherches quelque chose.
4: Mais exactement.
5: C'est un intérêt.
4: Oui,
5: exactement. Donc, qu'est-ce que je gagne avec elle? Donc, c'est dans ton processus, tu vas essayer de la courtiser, savoir quel genre de personne elle est, justement. Et puis, à la fin, vous allez vous mettre ensemble. Donc, de toute façon, tu te dis, qu'est-ce qu'elle peut m'apporter? C'est la même chose aussi, elle se demande, qu'est-ce qu'il peut m'apporter? Sauf que peut-être pour elle, c'est matériel. Et pour toi, c'est autre chose.
1: Matériel.
5: Non, mais non.
1: Matériel, vous avez dit.
4: Damien,
1: vas-y.
2: Je vais vous prendre des cas concrets que plusieurs hommes ont déjà vécu. D'accord. On est avec la personne, elle nous plaît. On est dans le processus de drague, on est souvent là, on est présent, on va saluer à la maison, parfois même on aide un peu la maman quand elle revient du marché, si, ce genre de choses. Et puis maintenant tu as le sugar, le délicieux, qui vient et puis qui dépose 100 000 une fois. Et puis pendant qu'un jour où elle est malade ou toi peut-être tu n'as pas les moyens et tout, elle te dit elle est malade et tout ça, tu t'es dit bon ben ok.
1: Appelle-t-elle le gars.
2: Je vais essayer de voir comment est-ce que je peux trouver un truc pour avoir. Et le sugar il envoie 200 000. Il dit finis de te soigner.
1: On se reprend.
2: Et puis maintenant voilà 50 000, la semaine prochaine je vais aller quelque part. Donc tiens, prends les 50 000. Tu payes une robe et puis tu me trouves là.
4: Souvent même le sugar à connaissance du gars. Hein. Il donne 50 000 de plus, mais donne à ton gars.
5: En fait, on pourra jamais s'entendre tant que vous n'allez pas arrêter de matérialiser la chose.
4: Non,
5: tout n'est pas question d'argent.
4: Qui a essayé de matérialiser?
5: Excusez-moi,
3: il ne faut pas se voiler la face.
5: Parce que ta maman est malade.
3: Les femmes aiment l'argent.
5: Autant que les hommes.
1: Bon, on va dire certaines.
5: Les hommes aussi aiment l'argent. Ta maman est malade.
4: Je n'avais même pas
5: fini. C'est peut-être le fait que toi, tu sois au chevet de sa maman qui va, elle lui plaît. D'accord. Tu sais même pas, en fait.
1: Vous me permettez. Damien, je ne permets pas. On se fait une pause là, tout à l'heure, après j'ai des impératifs. On se fait une pause et on se reprend juste derrière. C'est très chaud.
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0: artiste vraiment qui s'accommode au sujet de ce soir.
1: On va vous l'amener à la réalité.
0: Allez, avec le modérateur, on va prendre les derniers avis de nos auditeurs sur la page Facebook de Life Radio. Voilà. Vas-y.
2: Y a un garçon qui dit draguer avec l'argent, c'est très important maintenant.
0: Hein. Vraiment.
2: Si elles n'ont pas de l'argent, qu'elles s'éloignent de nous.
0: Nous.
2: J'avais vu l'inverser les rôles, quoi. Voilà. Il y a Teddy Soirée qui dit un peu de deux. Voilà. Certains ont peur du rejet, d'autres aussi, c'est par manque de
0: volonté. D'autasse, ouais.
2: Voilà. Il y a Chakoul qui dit ramener tout à l'homme sans fournir d'efforts, c'est à cause de ça qu'on ne veut plus.
0: Vraiment.
2: Chacun a son avis, hein, voilà, et les avis sont partagés.
1: Là, tu viens draguer, c'est moi qui dois te montrer.
0: Pardon, on peut laisser les autres te parler.

0: Il y a un truc de mon cœur qui dit les femmes là, elles font trop malin.
1: Vraiment.
0: Pourtant, tu vas fouiller, elles n'ont même pas 41, mais mm-hmm. comportement de 15 ans même va les fatiguer.
1: Vraiment.
0: Tu vois. Mm-hmm. Voilà. Et puis, on va terminer par Oluxo qui dit notre temps là, c'est mm-hmm. pour chercher l'argent. Hein. Draguer sans argent comme ça là, c'est une attaque spirituelle contre les filles là. Voilà.
1: Ok, merci beaucoup. Allez, oui, Damien, voilà, Damien et puis mon frère, juste une phrase, 5 secondes chacun, 10 secondes, pardon, 10, on va faire 10 secondes. 10 secondes chacun pour boucler, voilà, pour boucler. Et puis on va parler maintenant de la rue des anges.
2: Cherche ce qui va mettre ton avenir en sécurité.
1: Très bien, laissez faire les femmes.
2: La destinée viendra.
1: Voilà, super. Oui, famille.
3: Et une vision. Et pour cela.
1: Voilà, et une vision et pour cela. Oui, mademoiselle.
4: Que Dieu vous aide.
1: Oui.
0: Cherchons l'argent. Uh-huh. La bonne femme viendra après.
1: D'accord, super, pas de souci. Allez, merci beaucoup à chacun d'entre vous pour vos différents avis sur le sujet.
4: Si l'argent, votre chère femme, c'est quoi?
1: Non, hey, s'il vous plaît.
4: Si l'argent.
1: Eh, hey, mon Dieu.
4: Si. Si l'argent est en priorité, tu fais quoi, femme?
1: Tu as entendu le sujet. Voilà, c'est terminé.
4: Carton rouge. Dehors.

0: Allez, très très belle chanson, voilà, de Aïnos B et La Bêtise. C'est qu'on n'est pas La Bêtise. Allez, il faut le rappeler, nous sommes en compagnie de Damien, de Ezan et puis mon frérot.
1: Freeman.
0: Voilà, il faut le rappeler, c'est nos chics charmants, fabuleux acteurs de la série Avni, La Rue des Anges. Allez, la famille, dites-nous, tout un chacun, comment est-ce que ça part, cette carrière dans le domaine du cinéma? Comment ça démarre? Et qu'est-ce qui vous a attiré dans le cinéma? Il y avait plusieurs champs d'action. Vous ressemblez beaucoup à des artistes et chanteurs, hein, ou peut-être mannequins, ou modèles photo. Mais pourquoi spécifiquement le cinéma?
1: Bon,
0: Freeman, vas-y.
1: On commence par moi. Ouais. Ok, moi je pense que le cinéma m'a dragué.
0: Mm-hmm.
1: Voilà, je n'ai jamais.
2: Je n'ai
0: jamais. Mais ça y compare donc.
1: Je n'ai jamais rêvé. Je n'ai jamais rêvé être acteur.
0: Mm-hmm.
1: Ouais, ça n'a jamais été mon rêve. C'est venu en moi comme ça.
0: Mm.
1: Moi, j'aimais beaucoup interpréter, c'est-à-dire, je finis de regarder un film que j'ai vu dans le film là.
0: Mm-hmm.
1: Je m'avais expérimenté ça sur mes amis d'ailleurs.
0: Vraiment.
1: Je regarde le film karaté, je m'avais fait karaté d'ailleurs. Voilà, c'était comme ça en fait.
0: Mm-hmm.
1: Et du coup, cette habitude est restée en moi. Du coup, j'ai développé naturellement certaines aptitudes qui freinaient la comédie.
0: Mm-hmm.
1: Oui, un peu. Donc, c'est comme ça à l'école.
0: Mm-hmm.
1: Une amie qui, elle, avait déjà abordé le milieu cinématographique a dit: mais attends.
0: Il y a un casting ça et là, voilà. une formation ici.
1: Ouais, elle faisait une formation.
0: D'accord.
1: Accompagne-moi.
0: Mm-hmm.
1: Parce que j'aimais beaucoup faire rire en classe, tout ça, tout et tout.
0: Mm-hmm.
1: Donc je viens l'accompagner. Et voilà, je suis séduit par ce que le cinéma m'a présenté.
0: Mm-hmm.
1: Et je suis resté jusqu'à aujourd'hui.
0: D'accord, super. Ezan?
3: Moi, d'abord à l'école, j'aimais beaucoup le théâtre.
0: D'accord.
3: À l'époque, je crois à l'école primaire, on fait chaque jeudi.
0: Oui.
3: Voilà.
0: Club théâtre.
3: Voilà, on payait pour assister au théâtre, tout ça. Là. Donc, c'est comme ça que le désir de vouloir jouer a commencé à naître en moi.
0: Ah, ok.
3: Et plus tard, quand j'ai eu une copine, elle m'a dit de l'accompagner au casting.
0: Mm-hmm. Que tu draguais?
3: Ouais. Non, je ne draguais pas.
0: Mm-hmm.
3: Je l'avais déjà.
0: Ok, ah, d'accord.
3: Voilà.
0: Et donc, c'est quoi interprète à réagir là?
3: Voilà. Donc, elle me dit de l'accompagner et je l'accompagne.
0: Okay.
3: J'arrive là-bas, le réalisateur me regarde, il dit: ah, mais toi, tu as une gueule d'acteur.
0: Ouais, ton profil m'intéresse.
3: Mais tu peux jouer. Il dit: non, ça ne m'intéresse pas. Il dit: non, tu peux jouer. Il dit: non, ça ne m'intéresse pas.
0: Mm-hmm.
3: Il a dit: bon, prochainement, reviens quoi avec elle, et puis tu vas voir. Donc, c'est comme ça, un jour, il m'a testé, et puis c'est passé.
0: Mm-hmm.
3: Et depuis lors, bon, ça a coulé, quoi.
0: Ouais.
3: Parce que moi-même, de nature, je suis un homme d'art, je sais faire la peinture, je sais dessiner.
0: Mm-hmm.
3: Je faisais l'élevage des chiens de race.
0: Mm-hmm.
3: Je sais dresser un chien. Je sais élever, même les vendre.
0: Mm-hmm.
3: Donc, tout ce qui concernait l'art, c'était quelque chose qui m'intéressait.
0: Déjà.
3: Voilà, c'était déjà mon truc.
0: Damien, et toi?
4: Moi aussi, le cinéma n'avait pas fait partie de mes passions à l'origine.
0: Mm-hmm.
4: Ça s'est passé, j'ai un ami, voilà, à qui je rends toujours hommage, Oulaïs Yabachar. Il était dans l'équipe technique du projet Sassandra. Et une fois il est venu voir mon frère n'étant pas là, on causait, et puis il m'a dit: mais écoute Joe, toi de toute façon tu es à l'aise, tu parles bien, tu es lancé, basket, mannequin, tout ça là. Viens, tu vas participer au casting.
0: Mm-hmm.
4: Parce que je suis là-bas, je m'ennuie, il n'y a personne avec qui causer.
0: Ouais.
4: J'ai dit: mais Joe, moi, de toute façon, je suis là, le cinéma, là, c'est pas vraiment.
0: C'est pas mon truc.
4: Il n'y a pas le vent des Zoumana, nos papas, là, Gaz et Gagnon et tout. Les gars disent: oh, pardon, viens. Je suis là-bas, seul, les gars, ils causent entre eux. Et donc, c'est comme ça qu'il me dit ça. J'ai dit: bon, ben d'accord, je pars avec ma grande sœur. On arrive, et sur le casting, c'était Maman Bleue Brigitte. Et là, voilà, elle a le coup de foudre pour ma grande sœur, et puis moi aussi, après, voilà. Et puis bon, ben, à partir de là, j'ai tourné d'abord la première série.
0: Okay.
4: Avant de savoir même qu'il y avait une question de formation cinématographique et toutes ces choses-là à voir.
0: Donc du coup, tu as démarré au fur et à mesure, professionnalisé.
4: Voilà, je me suis professionnalisé, perfectionné grâce à mon frère Abdul Karim Konaté, à Kini Daouda, paix à son âme, bienvenue.
0: Ok.
4: Aussi, voilà, Dame Nature et tout, que je salue au passage. Et toutes ces personnes-là, voilà, Maoula, en tout cas, qui nous ont vraiment
1: bien en parlant de formation aussi, j'emboîte le pas à mon frère pour dire que je ne suis pas venu aussi comme ça aussi, voilà, en écho de magie.
0: Mm-hmm.
1: Comme je l'ai dit, il y a quelqu'un qui m'a envoyé au cinéma.
0: Ok.
1: Elle s'appelle Stella Kouman, que je salue au passage.
0: Mm-hmm.
1: Et c'était à Corel Studio, la structure formation d'alors. Juste après ça, je suis arrivé à Eden. Donc, j'ai fait vraiment plusieurs structures. D'accord. Après Corel Studio, je suis allé à Eden. Après Eden, Hollywood Academy.
4: Hollywood Academy.
1: De Andy Melo.
4: De Andy Melo. Que nous saluons.
1: Que nous saluons au passage. Je suis allé aussi à Robin Shine de Adelaide Ouattara. J'ai aussi fait Fagas Academy. Donc, jusque-là, je continue même les masterclass, tout ça, tout et tout, pour me perfectionner.
4: Exactement.
1: Afin de rester.
0: Du coup, c'est un vrai métier. Il faut avoir une formation pour exercer là-dedans. Oui, ça.
2: Alors, moi, j'ai deux questions. Je vais commencer par M. Ezan d'abord. La copine d'antan, elle est là?
3: Oui, elle est là.
2: Très bien. Sinon, il allait revenir sur le sujet.
0: D'accord.
2: Et puis, on dit qu'elle a apporté quelque chose. Voilà, on dit les acteurs.
3: Elle a été le moyen que Dieu a utilisé.
2: C'est à quoi ça dit que Dieu vous aide? C'est ça qu'elle a.
1: Dieu nous a aidé.
2: Voilà. Vous êtes à combien de films aujourd'hui? Vous savez combien de...
0: C'est quoi votre filmographie? C'est comme ça que ça se dit, non?
2: Mon cher.
1: Bon, moi, j'ai vraiment jamais pris le temps de comptabiliser tous les films.
0: Damien, toi, t'as une idée?
3: Moi?
0: Ezan?
3: Je crois près d'une centaine.
2: Vous allez payer 10.
3: Oui, parce qu'une fois, je comptais.
2: Ils connaissent pas les...
3: Je comptais, mais il y a d'autres, j'ai oublié.
0: Ouais.
3: Et quand ça me revient, je dis, hey, j'ai oublié. Et puis je viens, je note, je vois, ça avance, ça avance. Et puis bon, c'est bon, je compte plus, c'est bon.
0: Du coup, chacun a combien d'années de carrière? Le cinéma?
3: Moi, depuis 2017.
0: Waouh! Damien?
2: 9 ans.
0: Damien a commencé à compter, on dirait qu'il s'y rappelle.
4: Tu parles de ton problème, mais.
1: Moi, j'ai 14 ans.
4: Depuis 2007. 14 ans, ouais, donc, on est dans quoi? 19?
0: Quoi?
1: Moi, j'ai 14 ans. 14 ans de.
0: Tu vois que tu es dans quelque chose, hein?
4: Ok.
0: D'accord. Bon, les gars.
3: Moi. J'ai dit 2017. Non.
2: C'est 2007, hein?
3: 7.
4: 2017. Voilà, quand t'as dit 2017, t'es regardé. Dis-toi, moi, le
0: bon projet. Mais les gars, sincèrement, avec votre expérience, est-ce qu'aujourd'hui, en Côte d'Ivoire, on peut vivre du cinéma?
3: Oui.
1: Aïe.
0: Ah ouais, mais il y a des périodes creuses où vous n'avez pas de tournage, vous n'avez pas de contrat.
1: Oui, nous on comble ça.
3: Voilà.
1: C'est-à-dire quand on a tournage là, ça comble en même temps les périodes où on n'a pas de tournage là.
0: Du coup, vos cachets sont très bien. Hein.
1: Aïe, forcément. Ça dépend, hein. Ça dépend de comment est-ce que tu t'en vas discuter. Hein.
0: Voilà. Ah, chacun son prix.
1: Voilà, ça dépend de comment est-ce que tu t'en vas discuter. Tu vois, si on veut prendre la généralité, nos cachets ne sont pas bien. Mais quand on veut prendre de manière individuelle, chacun sait comment il discute. Chacun aussi connaît ses réalités.
2: Okay.
1: Tu vas pas dire à quelqu'un en fait qui loue une maison de 100 000 francs que son cachet est énorme s'il touche 300 000 francs pour un tournage de 3 mois.
0: Ouais, ouais.
1: Tu vois un peu, non? Il n'a rien pratiquement.
0: Vraiment.
1: Mais pour quelqu'un qui loue une maison de 10 000 francs, c'est énorme.
0: C'est énorme. Ouais.
1: Tu vois un peu, non? Voilà, donc c'est un peu ça.
3: Et puis ça dépend aussi du budget de chaque production.
0: C'est ok. Voilà. D'accord, il n'y a pas de souci.
4: Il y a un troisième facteur.
0: Lequel?
4: Ça dépend aussi de la vision de l'organisation, même de l'acteur lui-même.
0: C'est
4: parce
0: ça.
4: Que, par exemple, je vais dire, vous avez des personnes qui sont dans le cinéma, mais qui ont une activité secondaire. D'accord, il y en a même qui ont jusqu'à deux ou trois activités secondaires.
1: Je vais m'indexer ou bien.
4: Donc, ils leur permettent d'avoir... Il n'y a pas à regarder dans le visage de quelqu'un. Donc, ces activités secondaires-là leur permettent effectivement d'avoir de quoi combler les fins de mois. D'accord. Et maintenant, le cinéma maintenant vient en surplus.
0: En surplus, voilà. D'accord, super. Allez, il faut le rappeler, nous sommes en compagnie de Damien, de Freeman et de Desans, voilà. Nos acteurs de la rue des Anges, on en parle, on va en parler tout à l'heure. On se fait une petite pause seulement, ne décrochez pas. Et on sera toujours avec eux. À toutes. Le grand show.
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0: Allez, le grand show aujourd'hui a comme invité nos acteurs de la série La Rue des Anges. Allez, le modérateur est également avec nous. Voilà. Le modérateur, je crois qu'il souhaitait demander un truc, je pense. Hein.
11: Oui, moi, je me tourne tout de suite vers les différents parents, l'entourage et tous les frères et sœurs. Comment ils ont pris lorsque vous avez décidé d'embrasser ce métier de cinéma là? Est-ce qu'ils vous ont dit, ah, il n'y a pas l'argent dans ce métier?
3: Oui, bien sûr. Bien sûr. On a été rejetés. Les gens n'ont pas cru en nous. Ta propre famille n'a pas cru en toi. Mm-hmm. Alors, moi, en tout cas, ça a été mon cas. Et c'est au fur et à mesure qu'ils ont vu l'évolution, ils ont vu que vraiment c'était sérieux. Bon,
0: et que ça nourrit son homme surtout.
3: Bien sûr. Mm-hmm. Parce que moi, j'ai vu de ça. Moi, j'ai vu du cinéma.
0: OK.
3: Voilà. Je confirme que c'est un métier qui nourrit son nom.
0: Freeman et Damien, ouais, ils ont déjà... Ouais.
1: Bon, moi, ma mère, et à son âme, m'a soutenu depuis le début. Mon père, lui, il était plus... cherche une école qui enseigne ça,
0: okay.
1: Il va apprendre. Voilà. Autant, il n'y avait pas de branche au niveau de l'INSAC qui forme en cinéma. Donc, c'est la structure,
0: oui,
1: la structure de formation, voilà, qu'on abordait pour cela. Et donc, je lui disais, non, papa, voilà, il n'y a pas d'école pour ça en Côte d'Ivoire, donc laisse ça, moi, je me forme déjà, tout ça, tout et tout. C'était un peu compliqué avec lui parce que, tu vois, l'homme, lui, il est plutôt dans... Lui, il veut voir les choses,
0: en fait. Si.
1: Voilà. Pourtant, la femme, elle, est plutôt dans la foi. Donc, maman, elle m'encourageait. Voilà, elle m'encourageait. C'était compliqué dès les débuts, mais elle m'encourageait et voilà. C'est comme ça. Donc, il n'y a pas vraiment eu d'opposition à leur niveau.
0: D'accord. Damien, et toi?
4: À mon niveau, moi, mes parents étaient beaucoup plus classiques. Hein. Il fallait un truc.
0: Un diplôme d'abord.
4: Le matin. Mm-hmm. Voilà. Ouais, non, par la grâce de Dieu, en 2007, j'avais déjà bouclé mon cycle ingénieur.
0: Super.
4: Voilà. Mais à mon niveau, le truc a été de. Ok, le cinéma, à condition que tu aies un boulot stable.
0: Donc, en fait,
4: le cinéma vit en tant que cerise sur le gâteau.
0: D'accord.
4: Et donc, pendant longtemps, c'est ce qui a été le cas jusqu'à ce que ma mère fasse son AVC.
0: Aïe.
4: Où j'ai été obligé de quitter complètement mon boulot pour pouvoir m'occuper d'elle parce que le médecin avait dit que c'était pas sûr qu'elle survive à l'époque. Et je lui ai dit, soit elle survit, soit entre vous deux, vos vies sont liées. Quoi. Si elle crève, tu crèves.
0: Il n'y a pas de souci.
4: Et donc, du coup, voilà. Mais quelque part après, voilà. Tranquille, les choses sont entrées dans l'ordre et j'ai fait ce qui plaît aux parents avant de faire ce qui me plaisait.
0: Si, super. Voilà. Oui, Moudé.
11: Ok, maintenant, la deuxième question va directement sur le film. Hein. La Rue des Anges, comment s'est passé le casting?
0: Comment est-ce que vous avez été casté? Vous avez été appelé directement par la prod en fonction de vos différents profils ou bien vous avez été casté comme tout le monde, nuisant?
3: Moi, j'ai été appelé directement par la production parce qu'ils connaissaient déjà mes compétences.
0: Ok.
3: Voilà. En tout cas, ça peut faire 2 ans comme ça que j'incarne beaucoup le rôle de policier.
0: Si, si. Je me rappelle maintenant, je me rappelle.
3: Voilà, donc c'est comme ça que le réalisateur et le producteur, Hyacinthe, il m'a appelé, il a eu confiance en moi et il m'a dit que non, je sais que tu peux rendre ce personnage, que ce n'est pas comme l'autre, hein. Comme Jakassa. Ici, je veux un policier, mais un peu quelque chose de nouveau, quoi, parce qu'on t'a trop vu dans policier. J'ai dit, OK, il n'y a pas de souci. Aie confiance en moi. Et Dieu merci, par la grâce de Dieu, tout s'est bien passé.
0: Tu appliques un peu le rôle. Ouais. Freeman, Damien.
1: Bon, c'est Hyacinthe qui était le directeur casting.
0: À qui on fait un gros coucou, Hyacinthe.
1: Ouais, on fait un gros coucou. Ouais, salut, vieux. OK, donc lui et moi, on s'est connus en 2020 sur Jakassa.
0: OK.
1: Je figurais dans son film Jakassa. Et juste après, c'est-à-dire à la fin du tournage, il m'a appelé, il m'a dit « T'as pas le niveau de tous les films qu'on fait actuellement. On va trouver quelque chose de bon pour toi.
0: OK.
1: On va te mettre dedans et tu verras toi-même ton propre niveau. »
0: Super.
1: Voilà, c'est ce qu'il m'a dit. Et dès lors, il m'appelait. J'intervenais en tant que technicien sur ses projets, mais il ne me mettait pas dans ses films. Il dit, mais attends, le vieux, il est là, quoi.
0: Le vieux, joue à quoi.
1: Moi-même, je suis acteur, tu vois. Je suis acteur. Souvent, il y a des acteurs, des frissons, voilà. Parce que j'ai aussi le coaching à moi, vous voyez. Voilà, donc,
0: Quand tu regardes, mais tu te dis que ton niveau est plus high même que ces derniers-là.
1: Non, je vais pas me mettre au-delà de mes amis acteurs, mais je vais dire, j'ai un regard en fait qui diffère de leurs, parce que moi j'ai un regard critique.
0: Ouais.
1: Un peu. Donc, comme je l'ai dit, j'ai le coaching à moi. Donc, par moment, souvent mes amis m'appellent, ah, voici des choses que je vais faire, regarde, comment tu penses que je peux donner ça? Je donne, ça marche.
0: Super.
1: Oh, on m'utilise jamais.
0: Comment t'es boué, Damien? Damien et toi?
4: Ouais, pour moi aussi, c'est Chef HH
0: voilà,
4: qui m'a appelé directement pour me dire, écoute, je te veux en tant que personnage principal de ma série. Droit, direct, dans les yeux et tout. Je lui ai dit, ok, d'accord, il n'y a pas de problème, sans savoir même ce que c'était. Et désolé, vous avez vu que j'étais en train de chercher, c'était l'année où on s'est connus. Je sais que j'avais fait un film. Je remontais à l'époque où il y avait Père son âme, c'était Stéphane Zabavi.
0: Zabavi, ouais,
4: exemple. Avec le père bienvenu Neba. Mais c'est le nom qui m'échappe.
0: Il n'y a pas de souci. du coup, est-ce que tu as pu camper facilement le rôle là? C'était pas difficile? Est-ce que tu es chrétien? Je lui ai dit, tu n'as pas eu peur du regard du public derrière, après et tout ça?
4: Pas du tout. Pas du tout. Pas du tout, puisque en réalité, c'est un rôle. C'est un rôle. Et l'objectif derrière ce rôle, c'était de faire en sorte que les personnes effectivement qui regardent ce film puissent distinguer le faux du vrai et surtout que ces personnes-là puissent identifier réellement les personnes qui servent Dieu, qui suivent Dieu.
0: Ou qui profitent de Dieu.
4: Oui, ça aussi c'est une possibilité parce que ça existe. Mais l'objectif était que les gens puissent se tourner réellement vers les personnes qui vont leur permettre d'avancer dans leur foi, plutôt que d'être des personnes dont la foi ou les espérances seront instrumentalisées.
0: Ok, super.
2: Mais à côté, est-ce que vous pensez pas, enfin, vous êtes des acteurs, vous jouez bien et tout, le fait d'avoir bien campé vos rôles, est-ce que ça va pas, les guides religieux vont pas se sentir visés directement, genre, nous, nos guides là, ici, hein?
4: Non, pas du tout. Pas du tout. Les personnes qui sont droites n'auront aucun problème avec.
0: Non.
4: Je vous prends un cas simple. Supposons que, par exemple, vous soyez une experte en cuisine. Très forte, talentueuse, mon chien, bien avec tout ce qui va avec. Et puis, ben voilà, on fait une émission où moi, je me déclare être le meilleur cuisinier du monde. Et puis, on me demande de faire, je sais pas moi, une salade de fruits. Je prends un pilon, je prends de la papaye et des trucs et tout. Et puis, je me mets à piler la papaye avec la mangue et tout. Et puis, je sers un truc bouilleux, pâteux, là. Et puis, voilà. Voilà. Et là, vous recevez la recette du meilleur cuisinier du monde. Est-ce que vous allez vous sentir indexé?
2: Normalement, non.
4: Ben voilà.
0: Bien au contraire, enfin,
1: ça
4: va vous amuser, en fait.
0: Ça devrait faire rigoler, oui.
4: Ça va vous faire rigoler.
0: Freeman.
1: Moi, je pense que c'est une bonne guerre. Parce que ce que la religion nous enseigne, c'est la vérité, la droiture. Et ce film, en fait, vient mettre
0: à nu
1: certaines choses qui se passent au sein de la religion. Voyez un peu. Il y a certaines personnes qui instrumentent analyse la foi de leurs fidèles, voyez un peu. Et c'est ce qu'on a décidé de mettre en avant. Vue de tous, en avant, en fait. Voilà, donc c'est un peu ça.
0: D'accord, Manu.
12: Moi, je voulais savoir, vous avez très bien campé vos différents rôles. Est-ce que c'est parce que c'est en rapport avec vos vécus, en tout cas pour chacun, ou tout simplement parce que c'était une volonté de faire passer le message? Donc, est-ce que c'est quelque chose que vous avez vécu, raison pour laquelle c'était assez facile de camper le rôle? Ou bien l'objectif de faire passer le message vous a aidé à mieux camper ce rôle-là?
0: Freeman.
1: Bon, enfin.
0: Et ça, tu peux pas, il faut pas aller.
1: Ah, je pense que le cadre choisi, c'est la religion chrétienne. Voilà. Moi, je suis chrétien. Et je vois, on entend tout ce qui se dit sur la religion chrétienne, sur les pasteurs, les faux pasteurs, les faux prophètes, je ne veux pas dire des vrais, des faux, en fait. Vous voyez, donc, nous tous, on en parle.
0: Si, si.
1: Nous tous.
0: C'est pas un sujet tabou, on dira.
1: Voilà, c'est pas un sujet tabou.
13: Et on a donc, même vécu, hein.
1: Voilà. Ouais. Et donc, le fait même de venir mettre la lumière sur ça, c'était pour moi un élément motivateur. C'est ça. Vous voyez un peu. Voilà. Parce que c'est comme si j'apportais ma pierre à l'édifice de l'église.
0: Vous dites, ah, les gars, faites attention.
1: Voilà, faites attention. Parce que voici, en fait, voici les différentes choses que les gars peuvent mettre en place pour vous avoir. Voyez un peu. On a, dans le film, est traité deux
0: Deux angles.
1: Ouais, deux angles. Mm-hmm. Le bon pasteur mm-hmm. et le faux pasteur.
0: Ah ouais.
1: Oui, un peu. Donc, je pense que on va tous se reconnaître dedans.
0: Super. Du coup, ça démarre quand la diffusion sur Live TV?
3: Le 19.
1: Ouais, dès lundi.
3: Ouais.
0: 19 octobre.
3: Ouais, le 19 de ce mois.
1: À 22h30.
0: 22h30.
3: Du lundi au vendredi.
0: Du lundi au vendredi. Mmh. D'accord, super. On aura droit à une grande première
1: Oui.
0: Un truc du genre, un show, un petit show,
1: c'est
0: un
1: after. Ce vendredi. Mmh. Au village d'Orange.
0: Au village d'Orange.
1: Mmh. Ouais, à partir de 18h30.
0: Super. Mmh. 18h30. Mmh. Voilà. Donc, nous, on va vous rejoindre. On va s'inviter après 20h, après l'émission. Mmh. OK.
1: Il n'y a pas de souci.
0: Qu'est-ce que vous pourriez lancer comme appel, justement, pour qu'on puisse être connecté, scotché sur Live TV pour ne rien manquer
1: Est-ce que tu veux ton miracle?
13: Miracle.
1: Est-ce que tu veux ton mariage? Toutes ces personnes qui veulent recevoir l'onction divine, qui veulent recevoir le mariage, le voyage, le travail. Toutes ces personnes qui veulent être connectées. Reçois,
2: papa.
1: Comme je l'ai dit, on se connecte aux choses d'en haut pour déverser sur tout ce qui vous est réservé.
0: Que mes affaires marchent, papa.
1: Yeah.
0: J'ai eu beaucoup de contrats, papa.
1: Oui, ça marchera.
2: Ouais, moi, je vais s'aimer.
3: J'aimerais ajouter que ces gens de faux pasteurs, là, voilà, ils seront arrêtés. Ça, c'est clair.
2: Très bien.
0: Okay,
3: voilà,
0: super.
3: Parce qu'ils seront dévoilés.
1: C'est pour ça qu'ils n'évoluent pas.
0: Ils seront démasqués.
1: C'est pour ça qu'ils n'évoluent pas. Vous savez, c'est un bon inspecteur. Mmh. Moi, j'ai eu des révélations sur sa vie.
0: OK.
1: Normalement, il doit être
0: promu
1: au titre, au titre de DGPN.
0: Okay.
1: Général de la police nationale.
0: OK.
3: Ne l'écoutez pas. Il a failli m'avoir
0: un inspecteur.
1: Ça m'a pas pris. Il refuse de s'aimer.
2: C'est ça.
1: Il refuse de s'aimer.
0: Mais, monsieur l'inspecteur, il faut s'aimer pour le pays. Et pardon pour récolter.
13: En fait,
0: voilà, la dîme, tout ça.
13: Il y a une chose que vous devez savoir.
0: Mm-hmm. Et puis il y a les fous, la commission serrée.
13: Non, ça n'a rien à voir.
1: On est dans la vérité, en fait.
13: On est dans la vérité. C'est parfois l'interprétation de nos faits qui font que.
2: Ça, tu regardes bien. On dirait que c'est lui qui l'a entraîné.
13: Si vous me permettez. Non,
0: Vous êtes.
13: Vous comprenez, on ne peut pas servir de maître.
1: Deux maîtres. Jamais.
13: Soit on aimera l'un et on détestera l'autre.
1: Exactement.
13: Vous comprenez. Et au jour d'aujourd'hui, il y a la dualité entre Dieu et
1: l'argent. Et l'argent.
13: Vous comprenez.
0: Les femmes, voilà.
13: Et ce que nous voulons, nous voulons que les enfants de Dieu se concentrent sur leur vie avec Dieu.
0: Okay.
13: Sur leur intimité avec Dieu.
0: Mais est-ce qu'on peut
13: leur
0: servir Dieu sans l'argent?
1: En fait, l'importance.
2: C'est la voix des pasteurs même qui est là.
1: Jouer
2: ta science.
1: Oui, ce qui est important et ce qui est essentiel.
0: Okay.
1: Parce qu'en fait, il ne faudrait pas mettre Dieu en arrière-plan.
0: Inspecteur.
1: Les gens ont rangé Dieu au placard.
13: Ouais. À cause de l'argent.
1: À cause de l'argent, ils ont rangé.
3: Si vous les écoutez, ils vont vous envoyer directement en enfer.
0: Regarde.
1: Dieu a envoyé quelqu'un.
0: OK.
1: Pour venir porter nos fardeaux. C'est ce qui n'était pas bien qu'il a porté en nous. C'est qui pouvait nous paître. Qui l'a porté pour nous.
0: Vraiment.
1: C'est comme ça, nous, si on veut porter de l'argent des fidèles.
0: OK.
1: On veut porter de l'argent des fidèles. L'argent est ce qui empêche les fidèles de rentrer, en fait, dans
3: le. Moi, j'appelle ça de l'estoquerie spirituelle.
13: Ça n'a absolument rien à voir.
3: Écoute, ça, c'est de l'estoquerie spirituelle.
13: Écoute, mon frère. Quand tu regardes un peu les gens qui prennent leur argent comme prétexte pour faire plein de faux trucs, pour faire des trafics d'organes, des vilaines choses, tu penses que s'ils avaient eu des hommes de Dieu pour leur parler du royaume des cieux, pour leur dire, surtout comme nous bien sûr, et pour leur dire non, écoutez, ne soyez pas sujets à l'argent, donnez-nous cet argent-là et concentrez-vous sur votre vie avec
0: spirituel.
13: Dieu. Et nous maintenant, nous, dans notre bonne foi et dans notre générosité, on aurait utilisé cet argent-là.
0: À bon escient.
13: À bon escient pour faire des bonnes causes. En réalité, c'est ça.
2: Et c'est quoi les bonnes causes?
13: C'est quoi les bonnes causes?
1: L'intercession. On va intercéder pour les fidèles.
13: Pour vous. C'est parfois des petits dons dans les orphelinats. Quand des filles, effectivement, à cause de la pauvreté, sont prostituées. Mais que vous avez des gens comme le pasteur Lucie qui les récupère. D'accord? Et qui, effectivement, leur donne parfois de l'argent pour certaines choses et tout. Mais c'est pour quelle sorte, effectivement?
0: Les fidèles,
3: vous voyez, ils ne s'entendent pas.
1: Laisse mes fidèles. ton, tes voilà. enseignements en profondeur que tu vas avec, voilà, avec elle là. Non, moi je ne suis pas d'accord.
3: C'est ça.
1: Non. Mais c'est pas pour ça que je t'appelle dans mon église.
3: La parole. Le diable se dévoile.
13: Ne confondez pas les choses. Ne confondez pas les choses. Lui, en fait, il a le ministère effectivement de la parole et tout, tout, tout. Mais okay. dans notre église, c'est moi qui ai le ministère des miracles. Mais qu'est-ce qu'on appelle miracle,
3: C'est un grand séducteur. Non, ne l'écoutez pas.
13: Ne l'écoutez pas.
0: Qu'est-ce qu'on appelle les miracles là, ils ont mis le grand dans la bouche.
13: On appelle miracle tout ce qui est impossible en temps normal pour le
0: monde.
13: D'accord. Sinon, quand c'est un problème, on résout, il y a la solution.
1: Le problème,
13: il y a la solution. La difficulté,
1: quand il n'y a pas de solution,
13: quand il n'y a pas de solution, qu'on a recours au miracle.
0: Et vous faites des miracles.
3: Tu le vois comme ça.
13: Je suis le pasteur des miracles.
3: Tu vois. Il ressemble à un ange de lumière, mais derrière.
1: Mais on est des anges.
3: L'esprit qui est caché derrière n'est pas bon.
1: On est des anges.
13: Ne confondez pas les choses.
3: Il détruit des vies.
0: Oui.
13: Il détruit des vies.
3: Oui.
13: Ne confondez pas les choses.
0: Les gars, malheureusement, on a fini l'émission. Notre rendez-vous est pris. Il dit déjà.
2: Moi, j'aurais voulu qu'ils opèrent un miracle là où on est là.
1: Mais non, c'est impossible.
0: Non, mais.
13: Malheureusement, l'émission tire à sa fin.
1: L'émission tire à sa fin.
2: Il faut opérer le miracle.
12: Non, il est fini devant nous. C'est quand lui dans le bédou, c'est quelque
1: chose. Je vois l'esprit monter. L'esprit en train de monter. L'esprit du miracle.
3: Le miracle qu'ils peuvent faire ici à l'instant T, là, c'est de faire de telle sorte que nos bédous disparaissent.
12: Qui est d'abord dans nos bédous?
3: Donc fouillez dans vos poches, hein. Ils
12: on
3: sont très dangereux.
12: Cadeau, mon cher.
1: Non.
0: Allez, ça y go. On se dit à demain.
12: À demain.
1: Ok. Okay. Okay. On bien, merci.
3: Merci.
1: J'ai aussi à dire merci au Réal, Olivier Koné, à Richard Baye, son équipe de scénaristes, à tous les acteurs avec qui on a travaillé sur le projet. Merci au boss, celui qui donne la chance, celui qui donne la chance aux jeunes, le boss Fabrice Saouignon.
3: Ouais.
1: Merci. Donc, au du HH.
3: Le professeur HH.
0: Rendez-vous est pris ce vendredi déjà du côté du village Orange, Orange. Pour la grande première. Et juste après, dès le 19 sur Live TV, la série La rue des anges. Soyez connectés. Voilà, allez, Manu, Damien, merci d'être passé.
13: Tranquille.
0: Voilà, Freeman, merci d'être passé.
1: Merci.
0: Ezan, merci d'être passé. Vous pouvez venir comme vous voulez, quand vous voulez, mais vous venez pas demain.
1: Pas de soucis. Voilà.
0: Ok, pas de soucis. Manu, on se dit à demain.
12: Même fréquence, autre énergie.
0: Oui, le modérateur, on se dit à demain. Ouais, modérateur ici.
3: Ouais, je suis là, à demain, même œil, même fréquence.
0: Ça okay. marche, super. Allez, c'était le grand
12: show.
0: Yes, I.
1: C'est tout le sans filtre.
12: Avec les pasteurs.
1: J'ai trop faim.
12: Où est ma pasteur?
0: Merci beaucoup.
12: Pasteur.
0: Oh, receive.
12: Yeah.
0: Receive.
1: Oui, receive.
0: Ouais, comment on fait pour parler en anglais? C'est quoi vous dites même en anglais?
1: En fait, la langue, c'est une connexion spirituelle.
0: Ok.
1: Voyez un peu. Mais quand on se met dans cette connexion-là.
0: Il y a l'inspecteur, il a arrêté même la langue.
1: Il y a des voix en fait qui,
0: ça m'énerve.
1: Qui nous résonnent à l'oreille.
0: Merci beaucoup, allez.
13: Recevez la grâce. Semez abondamment.
1: Semez abondamment.
0: Amen. Restez connectés sur Live TV pour suivre et cette belle série La Rue des Anges. Voilà. Allez, merci beaucoup les gars d'être passés. Et la famille, pour tous les amoureux de Roselyne Lyon, on se donne rendez-vous du côté du cinéma Majestique. Voilà, pour une belle découverte ce soir. Cinéma Majestique, Sofitel, Hôtel Télévoix. Voilà. À toute la famille. Et chers auditeurs, on se dit à demain. Bye. Ciao, ciao, ciao.
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